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1: Bonjour à tous et on commence en football avec des débuts réussis pour les Bleus. L'équipe de France a dominé hier soir le Sénégal 3-1 pour son entrée dans la Coupe du Monde. Après une première période compliquée, les Français ont dominé pendant la seconde avec un doublé d'Mbappé et un autre but de Bradley Barcola. Dans le reste de l'actualité, nouvelle vague de chaleur en France. Elle débute aujourd'hui avec un pic prévu dimanche. La barre des 40 degrés pourrait être dépassée dans plusieurs régions selon Météo France. Et face au coup de chaud à venir, le ministre de l'Éducation nationale, Édouard Geffray, annonce que les épreuves orales du bac prévues la semaine prochaine pourraient être reportées. On rappelle que les épreuves écrites, elles, ont été organisées le matin. Certaines villes ont également déjà pris des mesures. À Paris notamment, la baignade dans le canal Saint-Martin est possible dès aujourd'hui. Autre conséquence, la SNCF a déjà annulé pour demain 27 trains. Trois lignes jugées fragiles sont concernées, Paris-Toulouse, Paris-Clermont et Bordeaux-Marseille. Le G7 fait front commun pour l'Ukraine en présence de Volodymyr Zelensky. Les dirigeants des sept puissances ont affirmé hier depuis Évian leur volonté d'intensifier la pression sur la Russie pour mettre fin à la guerre. Le président américain Donald Trump s'est notamment dit prêt à rétablir les sanctions contre le pétrole russe. La Russie qui est mise en cause dans un incident dans la Manche. Un navire de guerre russe a tiré des coups de semonce en direction d'un yacht britannique. Le ministère russe de la Défense affirme que le bateau s'approchait dangereusement du bâtiment militaire. Personne n'a été blessé. Retour en France et le Sénat adopte le projet de loi sur le 1er mai. Le texte prévoit d'autoriser les boulangers et fleuristes artisanaux à faire travailler leurs salariés ce jour-là. On rappelle que le 1er mai est pour l'instant obligatoirement chômé et payé. Le texte est désormais transmis à l'Assemblée nationale où son examen ne débutera pas avant septembre. Et puis la Vasque Olympique de retour à Paris cet été. EDF concepteur de la Vasque l'a annoncé hier. Elle sera en libre accès et sans réservation au Jardin des Tuileries du 21 juin au 14 septembre. Excellent début de journée à tous.
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0: bienvenue à Swing Doctors, une émission de Radio Viva. Et bonjour Killian.
1: Bonjour Arthur, comment vas-tu?
0: Je vais assez bien, et toi?
1: Je suis en pleine forme, mais tu sais pourquoi?
0: Je vais deviner que c'est parce que toi, tu aimes autant que moi le jazz et le swing.
1: Bien sûr. Mais écoute, on se retrouve encore une fois pendant 50 minutes à faire, à écouter du jazz. Qu'est-ce que tu nous as réservé aujourd'hui?
0: Exactement. On s'est loin des réformes, critiques du président. On ne parle pas. Ceci dit, et moi je ne fais pas des commentaires sur la politique, je suis éloigné de tout ça. Oui. Mais ceci, je dis, si on n'arrive pas à passer au Parlement des choses, je crois qu'il y a beaucoup de choses qu'on pourrait faire au point de vue gestion.
1: Oui.
0: C'est-à-dire, pour avoir un rendez-vous à la préfecture, pour renouveler un papier ou à la mairie pour renouveler une carte d'identité. Pourquoi il faut attendre des semaines et des mois? C'est rare, ça, c'est nouveau depuis quelques années que ça ne marche pas très bien, que les hôpitaux sont inondés, qu'il y en a certains qui ferment leurs urgences.
1: Oui, chers auditeurs, ce n'est plus du jazz qu'on fait aujourd'hui.
0: Dans l'éducation, il y a beaucoup de choses. Ces choses n'ont pas besoin de loi, c'est une question de gestion. Mais bon, aucun commentateur parler de ça.
1: Arthur, si tu es dans une file d'attente, tu peux te mettre les podcasts de Radio Aviva avec, par exemple, Sweet Doctors, et tu attends patiemment.
0: Bon, ça peut soulager un peu, et donc on va se jeter dedans. Et il y a les PJs, qui est un groupe organisé par quatre très très bons musiciens, dont Philippe Souplet, le pianiste, qui a été ici à Montpellier, au Jazz Club de Montpellier, il y a 3 ans, qui a fait un concert éblouissant. Et il est avec Daniel Barda au trombone, Claude Tissandier clarinette, et Stéphane Nussereau à la batterie. Vraiment, c'est un groupe, et on espère attirer les PJs un jour ici à Montpellier au club de jazz. Et bon, voici un titre, Drop Me Off in Harlem de Duke Ellington, un titre que j'aime beaucoup et très bien joué par ce groupe de PJs. On y va.

0: Ah oui, c'était live, c'était au Petit Journal Saint-Michel à Paris l'année dernière. C'était les PJs avec Daniel Barda, trombone, Claude Tissandier, clarinette, Philippe Souplet au piano, qu'on connaît ici à Montpellier puisqu'il a joué ici il y a 3 ans, et Stéphane Nocero à la batterie. Et nous espérons que on aura le PJ un de ces jours ici à Montpellier de les écouter à vive voix, parce que vraiment c'est un groupe exceptionnel. Maintenant on va écouter un titre, Lady Be Good de George Gershwin, joué par un Allemand, Engelbert Rubel, qui joue le clarinet, il joue aussi le tenor sax, avec Chris Hopkins au piano, et un Américain, Rolf Marx, qui joue la guitare, Henning Gailey à la basse, et il y a Antti Sarpila, qui est clarinettiste, qui est invité là-dessus. Et donc, on va écouter tout de suite Lady Be Good.
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Ah oui, c'était un groupe mené par Engelberto Rubel, qui c'était Lady Be Good de George Gershwin. Ils ont joué une mélodie alternée après avoir eu l'introduction du pianiste Chris Hopkins. Bon, on va écouter un autre titre avec ce Engelberto Rubel, qui joue le tenor sax, et avec Nicky Parrott, qui est à la basse, et Paolo Alderighi et Stephanie Trick, l'américaine. Et lui, Paolo, c'est un Italien, au piano avec Swing Ladies Boogie.

Oui, c'était le Swinging Ladies Boogie avec Engelberto Robel au ténor saxophone et le pianiste était Paolo Alderighi, italien, et Stephanie Trick, le pianiste. Maintenant, on va écouter un titre qui s'appelle Beyond the Blue Horizon avec un chanteur, John Bush Smith, qui va chanter. Et à la basse, il y a Christian Raymond, clarinette, excusez-moi, il joue le alto saxophone et il chante. Et à la basse, Christian Raymond. Et à la clarinette, au piano, Chris Hopkins.

c'était une très belle version de Beyond the Blue Horizon avec John Smith qui jouait l'alto, Chris Hopkins qui était au piano. Il y avait Dan Barrett qui était au trombone. Bon, maintenant on va écouter Pierre Giacquero qui joue le trombone magnifiquement et Jérôme Bretman François Brunel qui joue la guitare et Dominique Bollet qui joue le contrebasse. Ils vont jouer un titre de Steve Tour qui s'appelle Tailor Made. On y va.

0: c'était Pierre Ziquiro, le tromboniste qui a joué un titre tailor-made de Steve Tour. Et il a une jolie tonalité, très jolie tromboniste, très bien. Bon, maintenant on va écouter Billie Holiday, What a Night, What a Moon, and What a Boy. Elle est avec John Kirby à la basse, Cecil Scott, clarinette, Cozy Cole à la batterie, Teddy Wilson au piano, Ben Webster, ténor saxophone, et Roy Eldridge, trompette.
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Oh oui, What a Night, What a Moon, What a Boy, chanté par Billie Holiday. Bon, on va écouter le même titre ici en France, un groupe excellent, What a Night, What a Moon, What a Boy, avec Michel Bonnet qui joue le trompette, il est le chef de ce groupe, Antonella Williams qui chante, Mathieu Vernès, saxophone alto, il joue aussi la clarinette, Nicolas Montier qui joue le sax ténor, Jacques Schneck qui joue au piano, Laurent Vanet qui joue le contrebasse, Félix Uno guitare et Jean-Luc Guiraud qui joue la batterie. On y va.

0: C'était Michel Bonnet qui a mené ce groupe à la trompette avec Anthony Nellans, j'espère que j'ai ce nom juste, qui chantait très bien. What a night, what a moon, what a boy. Bon, on va continuer avec une de mes chansons favorites, vraiment une très belle chanson, Poor Butterfly, avec Frank Sinatra, qui chante avec Duke Ellington et son orchestre. On y va.
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0: C'était Frank Sinatra qui a chanté pour Butterfly avec Duke Ellington. Oui, c'était très bien. Et tu sais, Miles Davis a dit, on lui a demandé qu'est-ce qui l'a inspiré pour sa phrase jazzistique. Et tu sais, il a répondu Frank Sinatra.
1: Bien, je suis d'accord.
0: Assez étonnant, hein?
1: Non, mais c'est bien.
0: Et bon, on va écouter maintenant le même titre par Benny Goodman et son sextet avec Lionel Hampton qui est au vibraphone, Benny Goodman évidemment à la clarinette, Johnny Guarnieri, et bon, ceux qui reconnaissent ce nom Guarnieri, il est un descendant du fabricant des violons en Italie, de Guarnieri, qui sont comme les Stradivarius, les violons les plus recherchés du monde. Et après, Charlie Christian qui est à la guitare, Artie Bernstein à la basse, Nick Fatu qui est à la batterie. Et on y va avec Benny Goodman pour Butterfly.

0: C'était Benny Goodman et son groupe qui ont joué Poor Butterfly. On va continuer avec un groupe de Benny Goodman à la clarinette, avec Fats Navarro à la trompette, Wardell Gray, ténor saxophone, Gene DiNovi qui au piano, Mundell Lowe à la guitare, Clyde Lombardi à la basse et Mel Zelnick à la batterie, avec un titre qui s'appelle Stealin' Apples.
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c'était Benny Goodman et son groupe. Et vraiment, je trouve Fats Navarro, trompette, et Wardell Gray, ténor saxophone, absolument formidable avec ce groupe de Benny Goodman à la clarinette. Bon, il y a Chuck Wayne, qui est un guitariste de New York, qui a mené un groupe et qui a eu une certaine célébrité à une certaine époque. Et voici Chuck Wayne, guitariste, avec Brew Moore, ténor saxophone, Harvey Leonard, piano, George Duvivier à la basse et Ed Shaughnessy à la batterie avec You Brought a New Kind of Love to Me. Toi, tu as apporté une nouvelle forme d'amour à moi. On y va.

0: Oui, ça c'était You Brought a New Kind of Love to Me avec Chuck Wayne, qui a commencé au mandoline. Il était slave, il a joué le balalaïka et après, autodidacte, il a pris la guitare et il a eu beaucoup de succès. Il a joué avec Woody Herman, avec des grandes pointures et un excellent guitariste. Il a été là avec Bru Moore, qui était au ténor sax. Maintenant, on a un prodige jeune ici en France de Boogie Woogie, Neric Mokar. On va l'écouter au piano avec Boogie Woogie Messengers et Simon Shuffle Boyer qui est à la batterie, Thibaut Chopin qui est à la basse, Nicolas Pressler qui est à la guitare. On y va avec Neric Mokar.
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Ah oui, c'était jeune prodige Neric Mokar qui était au piano avec Boogie Woogie Messager, excellent. Bon, il n'y a rien de tel pour amener le bon humeur que Fats Waller. It's a sin to tell a lie, c'est un péché de dire un mensonge avec Fats Waller au piano qui chante avec Herman Autry, trompette, Al Casey, guitare, qui est venu ici en France, Charlie Turner à la basse, Wilmore Slick Jones à la batterie. On y va avec Fats Waller.

0: c'était Fats Waller. Tu sais, Fats Waller m'apporte toujours du bon humeur.
1: Ah ben moi aussi.
0: Il avait un swing. Je crois qu'il y a très très peu de musiciens qui ont eu le swing de Fats Waller, la virtuosité, et en même temps il se prenait pas trop au sérieux. De temps en temps il faisait des blagues, mais c'était magnifique.
2: Mais comme nous
0: faisait.
2: En fait.
0: Exactement. Et bon, merci beaucoup Kylian.
2: Merci à toi Arthur.
0: Parce que je crois que tu as une montre et tu.
2: Eh ben oui, mais comme d'hab, je suis le maître du temps.
0: Exactement. Et donc on remercie nos auditeurs qui nous font des suggestions et on apprécie beaucoup le soutien qu'ils nous donnent.
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0: Voilà. Bien dit. Donc, je n'ai qu'à souhaiter bonne chance à tout le monde. Et c'est Arthur ici à Radio Aviva Swing Doctors. Au revoir.

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1: Bonjour à tous et on commence en football avec des débuts réussis pour les Bleus. L'équipe de France a dominé hier soir le Sénégal 3-1 pour son entrée dans la Coupe du Monde. Après une première période compliquée, les Français ont dominé pendant la seconde avec un doublé d'Mbappé et un autre but de Bradley Barcola. Dans le reste de l'actualité, nouvelle vague de chaleur en France. Elle débute aujourd'hui avec un pic prévu dimanche. La barre des 40 degrés pourrait être dépassée dans plusieurs régions selon Météo France. Et face aux coups de chaud à venir, le ministre de l'Éducation nationale, Édouard Geffray, annonce que les épreuves orales du bac prévues la semaine prochaine pourraient être reportées. On rappelle que les épreuves écrites, elles, ont été organisées le matin. Certaines villes ont également déjà pris des mesures. À Paris notamment, la baignade dans le canal Saint-Martin est possible dès aujourd'hui. Autre conséquence, la SNCF a déjà annulé pour demain 27 trains. Trois lignes jugées fragiles sont concernées, Paris-Toulouse, Paris-Clermont et Bordeaux-Marseille. Le G7 fait front commun pour l'Ukraine en présence de Volodymyr Zelensky. Les dirigeants des sept puissances ont affirmé hier depuis Évian leur volonté d'intensifier la pression sur la Russie pour mettre fin à la guerre. Le président américain Donald Trump s'est notamment dit prêt à rétablir les sanctions contre le pétrole russe. La Russie qui est mise en cause dans un incident dans la Manche. Un navire de guerre russe a tiré des coups de semonce en direction d'un yacht britannique. Le ministère russe de la Défense affirme que le bateau s'approchait dangereusement du bâtiment militaire. Personne n'a été blessé. Retour en France et le Sénat adopte le projet de loi sur le 1er mai. Le texte prévoit d'autoriser les boulangers et fleuristes artisanaux à faire travailler leurs salariés ce jour-là. On rappelle que le 1er mai est pour l'instant obligatoirement chômé et payé. Le texte est désormais transmis à l'Assemblée nationale où son examen ne débutera pas avant septembre. Et puis la Vasque Olympique de retour à Paris cet été. EDF concepteur de la Vasque l'a annoncé hier. Elle sera en libre accès et sans réservation au Jardin des Tuileries du 21 juin au 14 septembre. Excellent début de journée à tous.
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2: Bonjour à toutes et à tous. Ce matin, il fait beau, le soleil brille. La température moyenne est de 27 degrés sous un beau ciel dégagé. Cet après-midi, il fera encore chaud. Les températures vont augmenter légèrement à Montpellier, mais diminueront à 7 où il fera 24 degrés. Passez une très belle journée à l'écoute des programmes de Radio Aviva.

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1: Bonjour à tous, l'invité de la rédaction aujourd'hui, c'est Madame Céline Frelon, directrice territoriale des Pyrénées-Orientales et de l'Aude, concernant l'agence ADI. Bonjour Madame Frelon, comment allez-vous?
2: Bonjour, très bien, merci.
1: Voilà. Alors, cette agence, c'est quoi cette agence, Madame Frelon?
2: Alors, c'est une agence pour l'association ADI. Alors, peut-être déjà, je vais vous présenter ce qu'est l'association ADI. Donc, c'est une association nationale qui est reconnue d'utilité publique et qui est créée maintenant depuis un peu plus de 35 ans. Et sa mission est simple mais essentielle, c'est de permettre à des personnes qui n'ont pas accès à un crédit bancaire classique d'entreprendre pour créer leur propre emploi grâce à un financement et un accompagnement personnalisé.
1: D'accord.
2: Donc, nos missions, en fait, elles reposent sur trois piliers. Le premier, c'est conseiller et financer tous ceux qui souhaitent devenir entrepreneurs mais qui en sont empêchés. Donc, à travers des microcrédits professionnels, des prêts d'honneur, des aides complémentaires.
1: Quelle que soit l'activité, Madame Frelon?
2: Quelle que soit l'activité, oui, oui. On finance vraiment tout type d'activité, que ce soit du commerce de proximité, comme des épiceries, food truck, marché. Ça peut être de l'artisanat, donc dans le bâtiment, la coiffure, l'esthétique. Service à la personne, bien sûr.
1: Hein, d'accord.
2: Le ménage, l'aide à domicile.
1: Surtout le département?
2: Oui. En fait, ce sont souvent des activités locales qui sont utiles au territoire et qui recréent du lien social et de l'emploi de proximité.
1: D'accord. OK. Alors, vos missions, accueil et orientation.
2: C'est conseiller financier, c'est accompagner les entrepreneurs, donc avant, pendant et après la création pour sécuriser leur projet dans la durée.
1: Oui.
2: Et puis aussi, plaider et promouvoir le droit à l'initiative économique pour tous au quotidien. Puisque l'ADI, ça veut dire Association pour le droit à l'initiative économique.
1: D'accord. Est-ce que c'est en augmentation d'année en année? C'est-à-dire, est-ce que vous êtes de plus en plus sollicité par justement des emprunteurs?
2: Oui, tout à fait. Oui, oui. Le contexte économique fait qu'effectivement, beaucoup de personnes se retrouvent empêchées. Donc, on est quand même dans un département où on a beaucoup de demandeurs d'emploi, de précarité.
1: Alors justement, en parlant des emprunteurs, quelle est la typologie justement de vos emprunteurs? Est-ce que c'est beaucoup plus de femmes? Est-ce que c'est des jeunes qui ont 20 ans ou un peu plus? Habitant en zone rurale ou en zone beaucoup plus urbaine ou périurbaine?
2: Voilà, donc le public accompagné, c'est principalement souvent des personnes qui sont éloignées de l'emploi et du système bancaire. Mmh, mmh. Donc ça va être des demandeurs d'emploi, des bénéficiaires du RSA ou des minima sociaux, beaucoup de jeunes de moins de 26 ans. Comme vous disiez, des personnes habitant en quartier prioritaire de ville.
1: Bien
2: sûr. Et ça peut être aussi des personnes fichées à la Banque de France ou des travailleurs précaires ou personnes en reconversion. En fait, ce sont souvent des personnes qui ont des compétences, des idées, une envie d'entreprendre, mais qui n'ont pas d'apport financier ni de garantie.
1: D'accord. Est-ce que c'est crédit? Est-ce que c'est dans la durée, c'est court? C'est-à-dire que si je viens vous voir, si vous trouvez que mon dossier tient la route, j'ai le financement combien de temps après et je peux m'installer combien de temps après?
2: Alors, c'est très rapide, en fait.
1: D'accord, c'est très rapide.
2: Entre le moment où la personne a le rendez-vous.
1: Oui.
2: À condition qu'elle ait fourni effectivement tous les documents, elle peut recevoir les fonds entre 15 jours et 3 semaines après.
1: Ah oui, d'accord. Ça va
2: vite. Oui, alors. C'est très rapide.
1: D'accord. Donc, est-ce que vous suivez après votre client? Comment ça se passe?
2: Ah, bien sûr. Oui, oui, oui. En fait, l'ADI vraiment accompagne dans la durée. Donc il y a un accompagnement spécifique qui est, on ne fait pas que financer, hein, donc la personne elle est suivie, elle est recontactée très régulièrement, elle peut avoir aussi accès à un accompagnement personnalisé gratuit si elle le souhaite.
1: D'accord.
2: Elle peut aussi bénéficier de formations collectives, de webinaires, d'ateliers.
1: D'accord. Donc tout au long,
2: il y a vraiment tout un panel. Tout au long, en fait une fois qu'on est client ADI, on y a accès gratuitement toute la vie.
1: D'accord. Et là, ce sont des micro-crédits sur une durée de combien de temps?
2: Alors, ça varie. Hein. Ça peut être entre 10 mois et 48 mois. Ça va varier en fonction du montant. Oui, ça va varier en fonction du montant. C'est sûr que plus le montant est élevé, plus le crédit va être échelonné. Et par rapport aux quartiers prioritaires de ville, on a également des prêts à taux zéro qu'on peut coupler avec un microcrédit.
1: D'accord. Alors, quelles sont les perspectives, Madame Frelon, pour l'avenir ?
2: Alors, pour l'avenir, en fait, on a déjà une nouvelle agence dont on fait l'inauguration cette semaine. Donc
1: parlez-nous-en. Donc, c'est à Perpignan ?
2: C'est à Perpignan. Oui. On a souhaité se rapprocher vraiment des quartiers prioritaires de ville. Donc, une agence qui est plus proche de notre public, en direct de plusieurs quartiers prioritaires comme le Nouveau Logis et la Diagonale du Haut Moyen Vernet, pour améliorer l'accueil également et puis renforcer notre présence dans les quartiers et développer de nouveaux partenariats.
1: D'accord. Alors partenariat, ça dit aussi donc bénévolat, comment ça se passe ?
2: Alors, partenariat déjà avec les acteurs locaux, les associations de quartier, etc. Et puis aussi notre ambition, effectivement, sur 2026, c'est de recruter des nouveaux bénévoles pour nous aider dans cette mission. Donc, les profils peuvent être variés. Hein. Nous recherchons surtout de la disponibilité et de la bienveillance sur des missions d'accompagnement, d'animation de collectif, de gestion financière ou de communication. Bref, c'est un engagement humain qui doit être utile et concret. Et des fois, quelques heures par mois peuvent faire vraiment la différence.
1: Très bien. Merci beaucoup. Écoutez, je vous souhaite donc bonne inauguration pour la semaine prochaine. Donc, c'était Madame Frelon Céline, directrice donc territoriale de l'agence ADI pour les PO et pour l'ORD. Merci beaucoup et à bientôt.
2: Je vous en prie.
1: Merci, au revoir.
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4: Et nous sommes le 17 juin aujourd'hui, nous fêtons les Hervé. Et en ce 17 juin, je peux vous parler de Ken Loach, le réalisateur britannique né en 1936, ou de l'arrestation de 5 cambrioleurs dans le complexe immobilier du Watergate en 1972, qui provoqueront la chute du président américain Nixon. Mais le 17 juin 1462, Vlad Tepes, le prince de Valachie en actuelle Roumanie, lance l'attaque de nuit à Tarkovist contre les forces turques de Mehmed II, alors que l'armée ottomane marche sur Tarkovist, la capitale valaque. Elle trouve la ville abandonnée, mais surtout 20 000 Turcs et Bulgares empalés. En 1476, Vlad Tepes est assassiné à la fin du mois de décembre à Bucarest, dans des circonstances nébuleuses. Il est décapité et sa tête est envoyée au sultan qui l'expose sur un pieu comme

0: février. La vapeur est en train de s'inverser sur le plan professionnel. Rien de tel pour vous motiver.
1: Taureau, vous apprendrez beaucoup en étant plus ouvert aux autres.
2: Gémeaux, ressourcez-vous au sein de votre clan, cela vous fera le plus grand bien.
3: Cancer, vous vaquez à vos occupations avec une conscience professionnelle hors pair.
4: Lion, quelle créativité débordante.
5: Vous fourmillez de nouvelles idées en tout genre.
6: Vierge, vous ne tombez pas facilement dans le panneau et vous déjouez les pièges tendus.
7: Balance, vous pouvez obtenir une nette amélioration dans vos prises de contact.
8: Surfez sur la vague du mouvement et des échanges.
9: Scorpion, persévérez avec constance dans les affaires que vous avez entreprises.
10: Soyez déterminé et volontaire.
11: Sagittaire, relancez vos interlocuteurs, prenez des rendez-vous, prospectez pour élargir votre réseau de clientèle.
12: Capricorne, si vous vous imposez en force au bureau, vous allez déclencher des conflits.
13: Verseau, vous parviendrez à convaincre vos interlocuteurs avec maestria.
14: Prenez de nouveaux contacts, c'est le moment idéal.
15: Poisson, vous pouvez sortir votre épingle du jeu.
16: Alors prenez les choses en main et clarifiez votre situation.

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1: de Jacques Prévert, dimanche. Entre les rangées d'arbres de l'avenue des Gobelins, une statue de marbre me conduit par la main. Aujourd'hui, c'est dimanche, les cinémas sont pleins. Les oiseaux dans les branches regardent les humains et la statue m'embrasse, mais personne ne nous voit, sauf un enfant aveugle qui nous montre du doigt.

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1: Bonjour à toutes et à tous. Ce matin, il fait beau, le soleil brille. La température moyenne est de 27 degrés sous un beau ciel dégagé. Cet après-midi, il fera encore chaud. Les températures vont augmenter légèrement à Montpellier, mais diminueront à 7 où il fera 24 degrés. Passez une très belle journée à l'écoute des programmes de Radio Aviva.

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2: Des insectes transformés en robots, c'est l'expérience menée par des scientifiques de Singapour. On vous en dit plus dans cette chronique. On vous en parle régulièrement ici, de la façon dont la nature inspire les scientifiques pour élaborer des produits innovants. Récemment, par exemple, un nouveau robot capable de marcher sur l'eau a été développé grâce à l'observation des punaises d'eau. Dernière innovation en date, de minuscules robots pilotables à distance. Et cette fois, il s'agit de vrais insectes. Des chercheurs de Singapour se sont intéressés à la blatte de Madagascar. Alors, pas très ragoûtante, certes, mais très utile car c'est un insecte puissant et résistant, mesurant jusqu'à 7 cm. De long, elle peut se déplacer sur d'assez longues distances. Les scientifiques l'ont alors transformée en mini-robot d'exploration capable d'opérer dans des zones inaccessibles aux humains, comme dans les décombres d'un immeuble après un séisme ou une explosion. Dans une minuscule carriole de 4 cm de long, équipée de deux roues et accrochée au dos du cafard, il y a un système de pilotage, une caméra, une lampe et un traceur GPS pour suivre la progression de l'insecte lorsqu'il part en mission. Les chercheurs ont ainsi résolu le problème des micro-robots qui ont besoin de beaucoup d'électricité pour fonctionner et donc d'une batterie, ce qui leur donne peu d'autonomie. Ces blattes transformées en machines d'exploration ont été utilisées dans des missions de sauvetage, notamment l'an dernier dans des immeubles effondrés en Birmanie après un violent séisme. Et ce printemps, les scientifiques ont commencé à tester les insectes dans des missions d'inspection des réseaux d'eau pour repérer des fuites ou des traces de corrosion.
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1: Chers auditeurs, consommateurs, bonjour. L'UFC Que Choisir vous propose aujourd'hui une chronique sur les garanties qui sont affectées lorsque vous achetez un bien. Lorsque vous achetez un bien, un produit et même un service, le vendeur doit porter à votre connaissance l'existence de deux garanties légales. Légales, ça veut dire qu'elles existent de droit, et éventuellement de sa garantie commerciale, parce qu'il n'y a pas toujours une garantie commerciale. Mais comme pour différentes raisons, ce n'est pas toujours le cas, c'est-à-dire elles ne se sont pas toujours présentées, nous allons vous donner quelques éléments tout simples de ce que sont ces garanties. Les garanties légales, il y en a deux. C'est la garantie de conformité et la garantie de vice caché. Vous allez pouvoir les actionner, les utiliser pendant 2 ans après votre achat. Sauf si le bien est d'occasion ou de seconde vie, là, vous n'avez qu'1 an pour les actionner si besoin. C'est le vendeur qui est responsable.

0: de la mise en œuvre de ces garanties. Donc, vous ne devez pas accepter que le vendeur vous renvoie au fabricant. C'est à celui à qui vous avez acheté le produit, c'est vers lui qu'il faut vous retourner. Alors, quand s'applique cette garantie de conformité ? Prenons un exemple. Vous avez commandé une paire de chaussures, taille 43, et on vous livre une taille 36. C'est pas conforme. Là, vous allez faire jouer la garantie parce que le défaut du produit existait le jour où vous l'avez acheté. Ce serait au vendeur de prouver que c'est pas conforme, c'est-à-dire de montrer que vous aviez bien commandé du 36, par exemple, si vous avez votre document d'achat. Et là, vous allez pouvoir obtenir gratuitement la réparation. Bon, dans le cas de notre exemple, c'est difficile de réparer du 36 et le transformer en 43. Donc, le remplacement, c'est-à-dire qu'on vous livre vraiment une taille 43. Et si vraiment c'est pas possible, eh bien à ce moment-là, le vendeur, dans le délai de moins d'un mois, devra vous rembourser. La deuxième garantie, c'est la garantie de vis caché. Prenons un exemple. Vous achetez votre lave-linge, vous l'utilisez quelques fois, et au bout d'une dizaine de cycles, il tombe en panne. De toute évidence, il y avait un défaut non apparent lorsque vous l'avez acheté. Et ce défaut a rendu votre lave-linge impropre à l'usage, c'est-à-dire que vous ne pouvez plus vous en servir. Vous pouvez donc retourner le produit, vous le faire rembourser, ou selon le défaut, le conserver ou obtenir un remboursement partiel. Pour ce qui est de garantie de vis caché, c'est à vous, acheteur, de prouver qu'il existait ce vis caché. Par exemple, vous allez faire réparer ce lave-vaisselle et j'avais parlé d'un lave-linge, alors on va dire ce lave-linge, mais c'est pareil. Vous avez fait réparer une fois, deux fois, et il ne marche toujours pas. À ce moment-là, vous prouvez qu'il y avait un vis caché. Et là aussi, le délai pour agir est de 2 ans, à compter de la découverte du vice. Mais dans certains cas très particuliers, l'immobilier, l'automobile, le législateur pourra vous accorder un délai allant jusqu'à 20 ans. De nombreux fabricants et revendeurs offrent, en réalité c'est souvent inclus dans le prix du produit, ou font carrément payer, des garanties complémentaires, ce que l'on appelle les garanties commerciales ou contractuelles. Il faut bien que vous vérifiez que ces garanties sont vraiment intéressantes, surtout si elles sont payantes, et qu'elles ne font pas double emploi avec les garanties légales, conformité, vice caché, ou que, et ça c'est tout à fait interdit, que ces garanties commerciales ne se substituent pas aux garanties légales. En fait, lorsque vous allez signer le bon d'achat, lisez bien le document que vous signez pour être certain, si vous achetez ces garanties commerciales, qu'elles ont un intérêt. Par exemple, prolonger la durée de garantie au-delà de 2 ans. Voilà, chers consommateurs, auditeurs, à bientôt sur Radio Aviva pour une autre chronique.
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2: Bonjour à toutes et à tous et bienvenue dans votre agenda. Voici les événements et les sorties à venir. Montpellier Danse, c'est le rendez-vous annuel des plus grands chorégraphes internationaux à Montpellier. 24 jours, 125 manifestations, dont la moitié gratuite, dans 34 lieux différents, avec 45 artistes invités. Des créations inoubliables, des documentaires sur l'histoire de la danse, des cours de danse en plein air. Retrouvez toute la programmation sur le site agora-citéinternationaledeladanse.com. Samedi 20 juin, c'est la Pride pour la Marche des Fiertés. Rendez-vous sur le Pérou de 12h à 23h30. L'événement est gratuit et ouvert à tous. 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Consultez le trajet de la marche et toutes les informations sur fiertemontpellierpride.com. Du 20 au 28 juin, avec le festival Watercrip, Montpellier devient le point de rencontre des amoureux du voyage, de l'aventure et de la découverte. Projection de films documentaires, concerts en plein air, conférences inspirantes, ateliers participatifs, expositions photos, rencontres avec des réalisateurs, explorateurs et voyageurs. Watercrip propose une expérience immersive unique en France. Pour le programme et la billetterie, rendez-vous sur wattmontpellier.fr. 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Véritable poumon vert de Montpellier cet été, le parc de la Mausson se transforme en espace festif le samedi 20 juin de 16h à 22h. Vous y retrouverez des spectacles, des concerts, des animations, une buvette et des repas partagés. Et si vous manquez ce samedi, vous pourrez de nouveau en profiter le 27 juin. Ainsi s'achève l'agenda des sorties de Radio Aviva. 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
1: Bonjour à tous. Nouveau coup de chaud sur la France. Météo France prévoit de franchir la barre des 40 degrés dimanche dans plusieurs régions. Et le ministre de l'Éducation nationale assure que les épreuves orales du bac prévues l'après-midi la semaine prochaine pourraient être reportées au cas par cas. En ce qui concerne les écoles maternelles et primaires, des adaptations pourront également être mises en place. Autre conséquence, la SNCF a déjà annulé pour demain 27 trains. Trois lignes jugées fragiles sont concernées, Paris-Toulouse, Paris-Clermont et Bordeaux-Marseille. Dernière journée pour le G7 à Évian avec au programme aujourd'hui une session de travail consacrée à la sécurisation de l'intelligence artificielle. À cette occasion, la France a invité plusieurs leaders de la tech mondiale et pour conclure ce sommet, un dîner est organisé à Versailles en présence notamment de Donald Trump. Les versements arrivent depuis hier. L'aide aux gros rouleurs de 100 euros. Le guichet mis en place face à la hausse des prix des carburants a ouvert le 27 mai dernier. Mais des délais de traitement supplémentaires ont été nécessaires. Conséquence d'un afflux important. 900 000 Français en ont fait la demande. La suroptimisation fiscale des plus fortunés dans le viseur de Roland Lescure. Devant une commission de l'Assemblée nationale hier, le ministre de l'économie a défendu l'idée de mieux cibler la fiscalité des plus hauts patrimoines sans l'alourdir. Il a notamment plaidé pour privilégier la lutte contre l'optimisation et la fraude. Vers une Corse plus autonome, un projet de loi constitutionnelle est étudié à l'Assemblée nationale depuis hier soir. L'objectif, reconnaître la population corse comme une communauté. Elle aurait alors officiellement sa propre langue, son histoire ou encore sa culture. Un texte qui fait débat, il est vu par ses opposants comme une atteinte au fondement de la République par une partie de l'hémicycle. Et puis en football, tout n'a pas été parfait, mais les Bleus assurent l'essentiel pour leur rentrée dans le Mondial. Victoire 3-1 de l'équipe de France face au Sénégal hier soir, avec un doublé d'Mbappé qui devient le meilleur buteur de l'histoire de l'équipe de France. L'autre but a été marqué par Bradley Barcola. Le prochain rendez-vous, France-Irak, ce sera lundi soir à Philadelphie. Excellent début de matinée à tous.
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2: Bonjour à toutes et à tous. Ce matin, il fait beau, le soleil brille. La température moyenne est de 27 degrés sous un beau ciel dégagé. Cet après-midi, il fera encore chaud. Les températures vont augmenter légèrement à Montpellier, mais diminueront à 7 où il fera 24 degrés. Passez une très belle journée à l'écoute des programmes de Radio Aviva.
3: Sur votre plateau télé ce soir, un mystère, un surfeur et des paysages. Good American Family sur TF1, série avec Hélène Pompeo, racontée depuis les multiples points de vue des personnages pour explorer les questions de perspective. L'histoire troublante d'un couple du Midwest qui adopte une fillette atteinte d'une forme rare de nanisme. Un mystère émerge autour de l'âge et des origines de l'enfant.
4: Et voici Natalia.
5: Vous allez être ma maman et mon papa?
6: On en serait très heureux si tu es d'accord.
7: Son histoire est tragique. Nous sommes sa deuxième famille adoptive. La première n'en a plus voulu.
8: Mon Dieu, mais pourquoi? Je n'en ai aucune idée.
3: Brice de Nice sur Sister, film avec Jean Dujardin. Brice, un éternel adolescent de presque 30 ans, vit à Nice où il s'est créé un univers éloigné des responsabilités des adultes. Il s'est réfugié dans le monde du surf où il arbore un style unique qui reflète son identité désinvolte et son désir de liberté.
9: Salut Brice.
10: Salut les Bee Gees. Ça farte?
9: Farte.
10: C'était une live?
11: Salut Brice.
12: Salut Véronique.
11: Je te présente ma cousine.
13: Bonjour.
12: Salut.
13: Marjorie.
12: C'est pas grave. T'es très jolie, tu sens très bon.
3: Des racines et des ailes sur France 3, magazine sur le thème Passion patrimoine, terroir d'excellence dans les Alpes provençales. Les traditions perdurent entre Alpes et Provence grâce à des passionnés. La gastronomie locale s'épanouit dans les ateliers des artisans où naissent nougats aux amandes et fruits confits. Good American Family sur TF1, Brice de Nice sur Sister et Des racines et des ailes sur France 3. Très belle soirée à tous.

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1: Bonjour à toutes et à tous. Cela fait maintenant plus de 10 ans que la Chambre régionale des comptes d'Occitanie ainsi que les autorités judiciaires collaborent étroitement dans la transmission de dossiers pénaux qui n'entrent pas dans le domaine de compétences de la CRC. Tous les deux ans, cette dernière rencontre les procureurs généraux de la Cour d'appel de Montpellier et de Nîmes pour faire un point sur leur collaboration. Radio Aviva y a participé. Ce qu'il en est sorti, c'est qu'encore trop peu de personnes savent que la Chambre régionale des comptes dispose d'un organe judiciaire. Celui-ci peut engager des poursuites contre les gestionnaires publics ou toute entité maniant de l'argent public. Véronique Amaillon, la procureure générale de la CRC Occitanie, a voulu répondre à nos questions pour mieux faire connaître cette fonction au sein de la commission.
2: Enfin, rappelez-moi plutôt la raison pour laquelle en fait, la CRC se tourne vers les procureurs des cours d'appel en fait, pour justement leur communiquer les dossiers et donc justement leur transmettre des dossiers quand c'est nécessaire. Pourquoi se tourner vers la cour d'appel spécialement en fait, pour que je puisse vraiment comprendre le contexte?
3: On ne se tourne pas vers la cour d'appel, on se tourne vers les procureurs de la République, qui eux-mêmes dépendent du procureur général près de la cour d'appel. Et on se tourne vers les procureurs de la République parce que nous ne sommes pas compétents sur un certain nombre de terrains sur lesquels le juge judiciaire, donc les procureurs de la République, eux sont compétents. Je vous donne un exemple. Nous ne connaissons que des infractions. Le juge pénal connaît des délits. Les infractions peuvent se ranger, disons, en trois grandes catégories pour ce qui nous concerne. Les infractions concernant les comptes eux-mêmes, la tenue des comptes publics, des infractions qui concernent les fautes graves, alors fautes graves de gestion ayant entraîné un préjudice financier significatif, ou bien l'infraction consistant à accorder à autrui, à soi-même, un avantage injustifié par intérêt personnel direct ou indirect. Ça, c'est donc sa forme. Ces deux infractions forment une catégorie, disons, d'infractions. Et puis, disons, la troisième est un peu spécifique, c'est l'inexécution d'une décision de justice par une personne publique. Donc, c'est notre champ de compétence. En fait, ces trois groupes d'infractions regroupent 10 infractions particulières. Mais pour ce qui concerne le détournement de fonds, la prise illégale d'intérêt, le favoritisme, par exemple, seul le juge pénal est compétent. C'est la raison pour laquelle, quand on suspecte qu'il y a détournement de fonds avec enrichissement personnel ou qu'il y a favoritisme avec enrichissement personnel ou qu'il y a prise illégale d'intérêt, etc., on se tourne vers le juge pénal parce que seul lui peut poursuivre sur la foi de ses le fondement de ses qualifications, de ses infractions. Nous ne le pouvons pas.
2: Vous êtes revendiqué comme première digue en fait quand il y a des possibilités d'infraction, des poursuites, et c'est vous-même qui définissez votre politique de poursuite avec notamment des axes principaux positionnés sur la sensibilisation, sur la pédagogie surtout. Pourquoi s'axer là-dessus en fait?
3: Parce que je crois beaucoup que la prévention est la meilleure des politiques à mener. Et la meilleure infraction, c'est celle qui n'a jamais été commise. Donc plus on prévient, plus on convainc les collectivités ou les organismes qui bénéficient de l'argent public de se doter en interne de systèmes de contrôle interne, plus on forme les gens, plus on les sensibilise à ces infractions, au bon maniement des deniers publics, et plus on évite la commission des infractions. Et c'est ça l'objectif que je poursuis, c'est d'éviter la commission des infractions. Moyennant quoi, quand une infraction est commise malgré tout, parce que ça arrive et relativement fréquemment malgré tout, il faut pouvoir poursuivre et il faut pouvoir sanctionner.
2: Ouais. Aujourd'hui, la situation, vous la jugez comment au niveau des contextes dans lesquels vous agissez, des contextes dans lesquels vous organisez des poursuites et donc vous poursuivez les infractions. Aujourd'hui, les gens regardent plus justement comment l'argent public est dépensé. Est-ce qu'il y a des tensions autour de ça, quels contextes?
3: Oui, je pense que les citoyens, de manière générale, sont très sensibles à la bonne gestion de l'argent public, à la qualité de la dépense publique. Il n'est pas admissible dans un pays où la dépense publique représente 57% du PIB, où la dette publique représente 3 500 milliards d'euros, pas loin, où les intérêts de la dette eux-mêmes sont faramineux et vont atteindre l'année prochaine pas loin de 65 milliards d'euros. Il n'est pas admissible, et compte tenu de la pression fiscale et la pression des prélèvements obligatoires de manière générale dans ce pays, il n'est pas admissible que de l'argent public soit dilapidé, mal utilisé, a fortiori détourné.
4: Oui. Nous, la Cour des comptes et les juridictions financières doit rendre compte aux citoyens de la manière dont est utilisé l'argent public. C'est un principe constitutionnel, hein. C'est l'article 15 de la Constitution qui dit que tout citoyen a le droit de demander compte à tout agent public de son administration. C'est exactement ce que ça veut dire. C'est-à-dire, on doit, nous, Cour des comptes, rendre compte aux citoyens de la manière dont est utilisé l'argent public par les personnes habilitées à manier les fonds publics, c'est-à-dire non seulement les fonctionnaires ou les agents publics, mais aussi toute personne qui travaille dans un organisme bénéficiant de fonds publics. Parce qu'on a beaucoup de nos affaires qui concernent ce qu'on appelle des satellites de collectivités locales ou des satellites de grandes administrations. Ces satellites, en matière de, pour ce qui concerne les collectivités locales, ce sont des sociétés d'économie mixte, ce sont des sociétés

0: a aussi bien illustré en fait la grande entente qu'il y a donc avec les autres parquets. Vous avez parlé de beaucoup de relations humaines. Est-ce que c'est quelque chose qui serait amené à changer avec notamment la prise de place que prend actuellement l'intelligence artificielle? Est-ce que ça va changer dans les années à venir?
1: L'intelligence artificielle va bouleverser beaucoup de métiers, dont les métiers de la magistrature et dont les métiers des juridictions financières. Pour autant, jamais une IA ne remplacera les contacts humains et le fait que des personnes de bonne volonté de part et d'autre, dans les juridictions financières d'une part, dans les juridictions pénales d'autre part, se connaissent, se parlent et n'hésitent pas à décrocher leur téléphone pour évoquer une affaire, pour s'interroger ensemble, pour se rendre disponible pour éclairer, par exemple, des enquêteurs en cours d'enquête, etc. Ça, aucune IA ne remplacera jamais ça.
0: Super. Merci beaucoup.
2: Chaque année, la CRC transfère 6 affaires en moyenne aux autres parquets compétents. Vous écoutiez Véronica Maillon, la procureure générale de la CRC Occitanie. Cette émission est terminée. Merci de l'avoir écoutée jusqu'ici. À très vite sur Radio Aviva.
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0: salariés. La vapeur est en train de s'inverser sur le plan professionnel. Rien de tel pour vous motiver.
1: Taureau, vous apprendrez beaucoup en étant plus ouvert aux autres.
2: Gémeaux, ressourcez-vous au sein de votre clan, cela vous fera le plus grand bien.
3: Cancer, vous vaquez à vos occupations avec une conscience professionnelle hors pair.
4: Lion, quelle créativité débordante, vous fourmillez de nouvelles idées en tout genre.
5: Vierge, vous ne tombez pas facilement dans le panneau et vous déjouez les pièges tendus.
6: Balance, vous pouvez obtenir une nette amélioration dans vos prises de contact, surfez sur la vague du mouvement et des échanges.
7: Scorpion, persévérez avec constance dans les affaires que vous avez entreprises, soyez déterminé et volontaire.
8: Sagittaire, relancez vos interlocuteurs, prenez des rendez-vous, prospectez pour élargir votre réseau de clientèle.
9: Capricorne, si vous vous imposez en force au bureau, vous allez déclencher des conflits.
10: Verseau, vous parviendrez à convaincre vos interlocuteurs avec maestria.
11: Prenez de nouveaux contacts, c'est le moment idéal.
12: Poisson, vous pouvez sortir votre épingle du jeu.
13: Alors prenez les choses en main et clarifiez votre situation.

Le phénomène est en plein développement et suscite de nombreuses inquiétudes légitimes. On parle cette semaine des produits cosmétiques pour les enfants. Il y a eu cette marque créée par une actrice et mannequin canadienne et destinée aux enfants dès 3 ans. Il y a aussi ces produits avec des packagings très enfantins et même des instituts de beauté dédiés aux enfants. Le marché est en pleine croissance. Résultat sur les réseaux sociaux, après les influenceurs, de plus en plus d'enfants et de préados, principalement des jeunes filles, se filment pour dévoiler leur rituel de beauté. On les surnomme même les Sephora Kids. Mais les enfants ont-ils vraiment besoin d'une skincare? Non, évidemment. Et ce sujet pose de réels problèmes de santé d'abord, car tous ces produits peuvent être dangereux pour la peau. Avec leurs nombreux composants, ils peuvent entraîner des irritations, des allergies et favoriser l'acné. La Société française de dermatologie a d'ailleurs alerté sur ces pratiques et rappelle qu'aucun produit n'est nécessaire sur le visage avant au moins 12 ans. Seule exception, bien sûr, la crème solaire. Mais là aussi, pas besoin d'en mettre tous les jours, comme on le voit sur les réseaux. Ce n'est qu'en cas d'exposition au soleil. En tout cas, cette tendance est très révélatrice. Elle montre bien la dictature de l'apparence qui arrive de plus en plus tôt, en grande majorité chez les filles. Et ce n'est pas sans conséquence sur leur bien-être psychologique. C'est à nous, parents, de poser les limites. Ce qui, évidemment, n'empêche pas d'autoriser les paillettes pour les jours de fête, du vernis à ongles à eau spécial enfant de temps en temps, et bien sûr du maquillage pour supporter l'équipe de France pendant la Coupe du Monde.

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1: Bonjour à toutes et à tous. Ce matin, il fait beau, le soleil brille. La température moyenne est de 27 degrés sous un beau ciel dégagé. Cet après-midi, il fera encore chaud. Les températures vont augmenter légèrement à Montpellier, mais diminueront à 7 où il fera 24 degrés. Passez une très belle journée à l'écoute des programmes de Radio Aviva.

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1: Bonjour et bienvenue dans les rendez-vous de l'emploi. Comme tous les jours, je vous propose 3 offres d'emploi accessibles sur le site France Travail. La première offre est un poste de vendeur-vendeuse en boulangerie-pâtisserie. Pour ce CDI de 35 heures, vous serez en charge d'accueillir avec enthousiasme les clients, de la mise en rayon des produits fabriqués et de la préparation des sandwichs. Vous devez avoir l'esprit d'équipe et faire preuve de réactivité. Débutant accepté. Le numéro de l'offre 207ZFBX. La deuxième proposition est un poste de secrétaire médico-social à Montpellier. Pour ce CDI de 35 heures, vos missions. Vous serez en charge de l'accueil physique et téléphonique, ainsi que de créer les dossiers administratifs. Les débutants sont acceptés. Il est demandé de faire preuve d'adaptation, de curiosité et d'être à l'écoute. Le numéro de l'offre, 207YPLB. La troisième offre est un poste d'assistant administratif, assistante administrative à Montpellier. Pour ce CDI de 39 heures, vous serez chargé de la gestion administrative, du suivi des relations clients-fournisseurs et de programmer les campagnes de relance. 6 mois d'expérience souhaitée. Pour ce poste, il faut faire preuve de rigueur et de précision. Le numéro de l'offre, 207WHKX. Voilà, c'est tout pour ces rendez-vous de l'emploi. Je vous souhaite du courage dans vos recherches. À bientôt sur Radio Aviva.
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1: Bonjour à toutes et à tous et bienvenue dans votre agenda. Voici les événements et les sorties à venir. Montpellier Danse, c'est le rendez-vous annuel des plus grands chorégraphes internationaux à Montpellier. 24 jours, 125 manifestations, dont la moitié gratuite, dans 34 lieux différents, avec 45 artistes invités. Des créations inoubliables, des documentaires sur l'histoire de la danse, des cours de danse en plein air. Retrouvez toute la programmation sur le site agora-citéinternationaledeladanse.com. Samedi 20 juin, c'est la Pride pour la Marche des Fiertés. Rendez-vous sur le Pérou de 12h à 23h30. L'événement est gratuit et ouvert à tous. 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Consultez le trajet de la marche et toutes les informations sur fiertémontpellierpride.com. Du 20 au 28 juin, avec le festival Water Trip, Montpellier devient le point de rencontre des amoureux du voyage, de l'aventure et de la découverte. Projection de films documentaires, concerts en plein air, conférences inspirantes, ateliers participatifs, expositions photos, rencontres avec des réalisateurs, explorateurs et voyageurs. 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Véritable poumon vert de Montpellier cet été, le parc de la Mosson se transforme en espace festif le samedi 20 juin de 16h à 22h. 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Ainsi s'achève l'agenda des sorties de Radio Aviva. 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
1: Bonjour à tous. Nouveau coup de chaud sur la France. Météo France prévoit de franchir la barre des 40 degrés dimanche dans plusieurs régions. Et le ministre de l'Éducation nationale assure que les épreuves orales du bac prévues l'après-midi la semaine prochaine pourraient être reportées au cas par cas. En ce qui concerne les écoles maternelles et primaires, des adaptations pourront également être mises en place. Autre conséquence, la SNCF a déjà annulé pour demain 27 trains. Trois lignes jugées fragiles sont concernées, Paris-Toulouse, Paris-Clermont et Bordeaux-Marseille. Dernière journée pour le G7 à Évian avec au programme aujourd'hui une session de travail consacrée à la sécurisation de l'intelligence artificielle. À cette occasion, la France a invité plusieurs leaders de la tech mondiale et pour conclure ce sommet, un dîner est organisé à Versailles en présence notamment de Donald Trump. Les versements arrivent depuis hier. L'aide aux gros rouleurs de 100 euros, le guichet mis en place face à la hausse des prix des carburants a ouvert le 27 mai dernier, mais des délais de traitement supplémentaires ont été nécessaires, conséquence d'un afflux important. 900 000 Français en ont fait la demande. La suroptimisation fiscale des plus fortunés dans le viseur de Roland Lescure. Devant une commission de l'Assemblée nationale hier, le ministre de l'économie a défendu l'idée de mieux cibler la fiscalité des plus hauts patrimoines sans l'alourdir. Il a notamment plaidé pour privilégier la lutte contre l'optimisation et la fraude. Vers une Corse plus autonome, un projet de loi constitutionnelle est étudié à l'Assemblée nationale depuis hier soir. L'objectif, reconnaître la population corse comme une communauté. Elle aurait alors officiellement sa propre langue, son histoire ou encore sa culture. Un texte qui fait débat, il est vu par ses opposants comme une atteinte au fondement de la République par une partie de l'hémicycle. Et puis en football, tout n'a pas été parfait, mais les Bleus assurent l'essentiel pour leur rentrée dans le Mondial. Victoire 3-1 de l'équipe de France face au Sénégal hier soir, avec un doublé d'Mbappé qui devient le meilleur buteur de l'histoire de l'équipe de France. L'autre but a été marqué par Bradley Barcola. Le prochain rendez-vous, France-Irak, ce sera lundi soir à Philadelphie. Excellent début de matinée à tous.
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2: Bonjour à toutes et à tous. Ce matin, il fait beau, le soleil brille. La température moyenne est de 27 degrés sous un beau ciel dégagé. Cet après-midi, il fera encore chaud. Les températures vont augmenter légèrement à Montpellier, mais diminueront à 7 où il fera 24 degrés. Passez une très belle journée à l'écoute des programmes de Radio Aviva.

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1: C'est une saga classique et des films d'animation pour toute la famille, le grand retour au cinéma de Toy Story. Et vous venez de l'entendre, les studios Pixar s'offrent Taylor Swift en guest star pour la bande originale de ce 5e volet, 30 ans tout juste après le premier. Woody, Buzz et Jessie font donc leur grand retour pour affronter un nouvel ennemi, Lilypad, une tablette qui accapare désormais tout le temps de jeu de l'enfant qui les possède, Bonnie.
2: Woody !
3: Jessie, salut !
2: Est-ce que ça va aussi mal qu'on le dit pour les jouets ?
3: On en voit de plus en plus abandonnés chaque jour.
4: Oh, des fiches !
2: La technologie nous a envahis aussi.
3: Je sais pas quoi te dire, Jessie. Avec un jouet, on peut jouer, mais avec la tech, on peut tout faire.
1: Un nouveau film centré cette fois autour de Jessie qui porte donc le rôle principal et se combat face aux écrans. Et elle va recevoir pour ça le renfort des autres jouets.
5: Il nous faut du renfort. Notre mission sur cette planète est de faire le bonheur d'un enfant.
3: Buzz, reste là, je vais avec eux. Tu crois que j'en suis pas capable?
5: Buzz, que c'est bon de les revoir se disputer.
1: Et encore une fois, ce nouveau Toy Story s'intéresse au temps qui passe, mais cette fois pas question de croissance de l'enfant, mais plutôt de notre époque et de l'addiction aux écrans. Une critique très juste de ce phénomène de société dans les chambres de nos enfants. Comme toujours, le film le fait en vous faisant rire et pleurer. Toy Story 5, c'est à découvrir en salle.

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1: À Montpellier, l'association des iconophages réalise des films avec qui le veut. L'important, faire découvrir à celles et ceux qui n'en ont pas l'occasion le monde de l'audiovisuel, et en particulier en soutien aux personnes défavorisées et en situation de précarité. Pour leur projet actuel, à la fois fictif et documentaire, il est question d'accès aux soins. Des personnes sans domicile fixe jouent leur propre rôle. Écoutons Pascal Biston, coordinateur de l'association des iconophages.
2: Première question, simplement, expliquez-moi en fait qu'est-ce que c'est que l'association des iconophages. Quand on entend parler, qu'est-ce que ça veut dire et quelle est donc la mission, on va dire, cette association?
3: Alors, les iconophages, en fait, c'est les mangeurs d'images, les mangeurs d'icônes, parce qu'on aime les images, mais on est dans un monde de l'image aujourd'hui, mais en fait, cette image-là, on l'a subie. Et nous, c'est l'idée, et notamment, et ceux qui la subissent le plus, c'est les plus précaires. Et nous, on est plutôt dans l'idée de dire, ok, emparons-nous des images et produisons nos propres images et aidons ceux qui en sont les plus exclus ou qui en tout cas s'en sentent les plus exclus, de se réapproprier leur image et de se réapproprier leurs paroles.
2: Parce que justement, vous abordez ce média-là de manière très inclusive, très participative. Quand vous organisez un projet vidéo, tout le monde participe et chacun a sa parole, chacun a le droit d'avis en fait dessus.
3: Oui, c'est ça. Là, on fait en ce moment des films sur santé précarité et nous, on a lancé la thématique et après, on a demandé aux partenaires associatifs ou même institutionnels, plus à des habitants montpelliérains en situation de précarité, de venir co-construire les films. En fait, au début, on ne savait pas sous quelle forme on allait faire ces films, ni ce qu'ils allaient dire.
2: Quand vous dites que justement les personnes en situation de précarité sont parfois les

0: du coup sur Montpellier, notamment sur la Mosson, on va creuser un peu ce qu'il y a en termes de rénovation urbaine, si c'est apprécié par les habitants, si c'est pas apprécié, pourquoi on fait ça, comment on le fait, est-ce qu'on le fait bien, est-ce qu'on pourrait le faire mieux, est-ce qu'on pourrait le faire avec plus de concertation.
1: Alors l'objectif, c'est de déconstruire des idées préconçues ou alors inclure les personnes en situation de précarité ou les personnes qui habitent dans des quartiers prioritaires de la ville dans des milieux qu'ils ne connaissent pas forcément, notamment l'image.
0: C'est un peu les deux. C'est-à-dire qu'il y a le côté lutter contre les représentations. On a l'impression, par exemple, quand on a fait des films avec les habitants de la Tour d'Assas, quand elle existait, les institutions, ils disaient « Non, mais qui se cache derrière le collectif de la Tour d'Assas? C'est pas possible qu'il soit capable de tenir un tel discours, etc. » Donc, en fait, c'est aussi montrer qu'en fait, c'est pas parce qu'on est pauvre qu'on n'est pas capable de réfléchir et qu'on n'est pas capable de construire sa propre parole, ses propres réflexions. Ça, c'est une chose. La deuxième chose, c'est que faire quelque chose quand t'es habitant et que t'es seul et que tu subis des injustices, et soit souvent tu te refermes sur toi-même, et des fois tu vas fonder des collectifs ou sinon tu vas apprécier de te retrouver dans un projet collectif, comme par exemple avec les Iconophages, mais il y a plein d'associations qui proposent des projets collectifs, et du coup ça te remobilise, ça te redonne confiance, ça te redonne envie de participer aussi, parce que on est citoyen, on habite une ville, on est républicain, puisqu'il faut parler de république. On est républicain au bon sens du terme, dans le sens où on est capable d'écouter tout le monde, de donner la parole à tout le monde et de pas se moquer des autres sous prétexte qu'ils sont pas la pensée dominante et ils sont pas les mêmes réflexions et les mêmes attentes que tout un chacun.
1: Lier l'humain au territoire, ça fait partie des valeurs entre guillemets de l'association des Iconophages. Qu'est-ce que vous entendez par là? Il y a de quel humain vous parlez? Sans doute que donc c'est ce dont on parle depuis tout à l'heure, mais de quel territoire est-ce que vous voulez parler?
0: Moi, j'aime bien parler de là où je vis. Donc en ce moment, j'habite à Montpellier et ça fait même un moment quand même que j'habite à Montpellier. Et je trouve que c'est quand même, faut déjà habiter l'endroit où tu vis. Tu peux parler de l'endroit où tu vis, c'est plus facile que d'aller parler d'un endroit où tu vis pas.
1: Ils sont plus concernés.
0: Et de toute façon, et nous on revendique ce qui est inscrit d'ailleurs dans les textes de loi, c'est le côté expertise d'usage. Tu habites un territoire et tu connais ce territoire, t'en as au moins un regard, une idée, des idées, des connaissances par rapport à des architectes, des urbanistes, des sociologues qui vont arriver sur un territoire, ok, qui vont avoir un regard, une des connaissances pour l'analyser, mais ce qui compte aussi, c'est surtout prendre en compte cette diversité de paroles et d'analyse, cette expertise d'usage, comme on dit, et la reconnaître et la mettre en valeur surtout. Et
1: vos projets, on va en parler bien sûr avec les autres personnes qui sont présentes à cette journée, mais je l'aborde en première partie avec vous. Qu'est-ce qui est sur le feu en ce moment, donc en ce 17 mars?
0: Nous, aujourd'hui, en fait, c'était un peu l'idée de faire un peu comme... on est un peu une association socioculturelle, donc c'est un peu de faire une sorte d'ouverture de saison et de dire voilà nos activités, voilà ce qu'on fait sur l'année, au moins sur cette première partie d'année. Donc nous, en fait, on propose, là, en ce moment, on est sur des films santé précarité, je crois que j'en ai déjà dit deux mots. Et d'ailleurs, la plupart des gens qui sont venus de l'association sont en ce moment les gens qui font ces films-là.
1: C'est les formations, par exemple?
0: Oui. Alors, de toute façon, quand on fait des films santé précarité, quand on fait des films, nous, on va apporter notre savoir-faire audiovisuel et les habitants et les personnes vont, les participants, ils vont apporter ce qu'ils ont envie de dire, leurs paroles, leur vie, raconter leur territoire, etc. Et donc, nous, on va les former à être devant et derrière la caméra.
1: Et donc, est-ce qu'il y a d'autres événements en dehors donc de ce film sur la santé précarité qui arrivent?
0: Oui. Du coup, on a nos films de l'année dernière qui sont Entre ombre et lumière, regard sur le travail social, qui est en fait une articulation entre un film qui a été fait collectivement avec des travailleurs sociaux associatifs et des gens précaires ayant connu la rue, qui vont témoigner de leurs relations les uns avec les autres et pour un peu expliquer un peu ce qu'est être à la rue, comment on est confronté à l'administration, comment on est confronté à un travailleur social et comment on le voit, comment on fait avec pour essayer de s'en sortir.
1: Tout simplement. Est-ce que on peut vous contacter quelque part, et ce sera ma dernière question. Il y a un moyen de vous contacter, un moyen de vous rejoindre, un moyen de participer à ce que vous faites tout au long de l'année?
0: Oui, alors nous, on est ouvert à tout le monde. Alors après, on n'est que deux salariés à essayer.

0: faire vivre
1: peut-être une adresse mail ou des réseaux ouais.
0: Alors on a un Facebook, ça c'est pour suivre un peu l'actualité au jour le jour, et surtout on a un site internet où vous trouverez des extraits de films et où vous trouverez un peu les synopsis des films ou autres, et des extraits de, voilà, des extraits de films. Après on peut aussi dire que au mois de juin on organise pour des familles, donc plutôt des familles défavorisées qui n'ont pas de voiture, des week-ends pour aller dans la nature, voir des spectacles, filmer des spectacles, sortir un peu de la ville de Montpellier et penser à autre chose et pas être dans des problématiques sociales, vraiment se faire plaisir, quoi. Donc deux week-ends au mois de juin. Et là, on présentait aussi les films des stages vidéo jeunes qui ont lieu cet été. Un stage donc vidéo environnement autour des trois rivières de Montpellier, le Lez, la Mausson et le Verdançon. Et un stage aussi avec le Moco Panacé de Montpellier, avec une visite d'exposition, rencontre artistique, création artistique.
2: Vous écoutiez Pascal Biston, coordinateur de l'association des iconophages. Maintenant, pause musicale, puis on revient pour continuer de parler de l'association. Avec

0: retour sur Radio Aviva, nous vous parlons des iconophages. Comédien pour les trois films, Patrick Passot, ancienne personne sans domicile fixe, nous raconte son histoire.
1: Voilà, comment j'ai connu les iconophages, et ben, on a fait un montage ben, à côté de Corus.
2: Ouais.
1: Et c'est une association. Et en fait, j'ai connu comme ça les iconophages en faisant des réunions de montage. Je suis passé au hasard comme ça.
2: Et comment ça s'est passé le tournage? Parce que du coup, vous êtes acteur et comédien dans trois des films réalisés, écrits et montés par les iconophages. Comment ça s'est passé cette expérience-là?
1: Eh ben, l'expérience s'est bien passée. On se connaissait pas tous. Au début, on se connaissait pas. Et voilà. Mais pour moi, c'est très bien passé.
2: Vous aviez déjà joué quelque part? Vous aviez déjà eu un pied dans le monde de l'acting?
1: Ben, franchement, non. Non. Non.
2: Et comment ça s'est passé? Alors, comment est-ce que vous avez appris? Comment est-ce que vous êtes débrouillé? On veut savoir.
1: Pascal d'Iconophage, il m'a appris à prendre la caméra. J'ai le premier film entre 2022 et 2023. En fait, c'est comme ça que j'ai appris à prendre la caméra et jouer comme acteur, comme acteur, quoi. Ouais. Voilà.
2: Aujourd'hui, vous seriez prêt à en faire un quatrième, que ce soit pour les iconophages ou pour ailleurs, c'est ce qu'on peut vous souhaiter.
1: En quatrième, c'est encore trop tôt. Parce qu'en attendant, entre le deuxième et le troisième, j'ai participé comme en tant que figurant avec une actrice de cinéma, Yolande Leroux. Voilà.
2: C'est important pour vous de participer à ce genre d'action, d'être avec des iconophages, d'être dans ce genre d'association qui réalise des événements et des actions participatives, disons-le.
1: C'est quelque chose qui me plaît, qui m'a beaucoup plu, quoi, voilà. Et puis, en plus, ce qui a changé dans ma vie, ben, maintenant, parce que j'étais à la rue, maintenant, j'ai un appartement.
2: Et vous qui avez donc passé un temps dans la rue, travailler sur un projet, justement, un projet d'image, un projet de film sur des personnes qui sont à la rue, donc tout ce qui est travailleur social, etc. Qu'est-ce que ça vous a fait? Comment est-ce que vous avez retranscrit, en fait, ça à l'image?
1: Je sais pas comment dire ça, mais ça m'a beaucoup.
2: Qu'est-ce que ça vous a fait, en fait, de travailler dessus sur quelque chose que vous aviez déjà vécu?
1: Eh ben, moi, ça m'a fait du bien, quoi. Mmh. Voilà. Et concrètement, ça m'a appris à connaître des gens. Voilà. Et là, le deuxième et le troisième, je voulais pas le faire. Et du coup, eh ben, voilà, je voulais continuer.
2: Pourquoi vous vouliez pas le faire?
1: Parce qu'en fait, c'était pas les mêmes personnes du premier film. Voilà.
2: Et vous êtes dit quand même, à la fin, on y va quand même, parce que...
1: Voilà.
2: Pourquoi vous êtes pro, vous avez changé d'avis?
1: Parce que je voulais continuer avec des iconophages, voilà, avec Pascal, voilà, je voulais continuer, quoi. Et parce que j'ai pris goût, voilà, je vais pas laisser tomber, et puis voilà.
2: Est-ce que vous auriez peut-être un petit message pour celles et ceux qui vont nous écouter et qui aimeraient rejoindre justement les iconophages, qui aimeraient participer au projet auquel vous avez aussi participé? Qu'est-ce qu'on pourrait leur dire?
1: Ben, je leur conseillerais d'essayer, quoi, de participer aux iconophages, de contacter Pascal Biston, voilà, et de contacter. Si ça leur plaît, et ben, qu'ils continuent, quoi, mais je leur souhaite, voilà. Un conseil, participer aux iconophages, c'est super, c'est génial.
0: C'est la fin de cette émission sur Radio Aviva. Passez une très bonne journée.
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3: Bonjour à toutes et à tous. Ce matin, il fait beau et malgré la présence de quelques nuages, le soleil brille. La température moyenne est de 28 degrés. Cet après-midi, il fera chaud. Les températures resteront stables à Montpellier, mais diminueront à 7, où il fera 25 degrés. Passez une très belle journée à l'écoute des programmes de Radio Aviva.

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1: Bonjour à toutes et à tous. Pour l'été 2026, la ville de Sète accueille toute une série de festivals, que ce soit musique, danse, culture en général, tout y est et pour tout le monde. Pendant la conférence de presse de présentation, le maire Hervé Marquez a répondu aux questions de la présidente de la radio, Perla Danan.
2: Monsieur le maire, vous venez de présenter avec tous les directeurs de festival ce qui va se passer à Sète cet été. Alors, toujours plus riche, plus longtemps, plus fort. Vous allez vous arrêter quand?
3: Alors, c'est le calendrier qui nous arrête. Ouais. C'est le climat qui nous arrête.
2: L'été ne fait que quelques mois.
3: Et s'il pouvait, alors il ne faut pas être un supporter du réchauffement climatique. Hein.
2: Non.
3: Mais cette infrastructure de la mer connaît son apogée en ce moment. Donc, on a une réorganisation, on a des mises à disposition supplémentaires et effectivement, ça attire, ça plaît. Et bien sûr, ce qui est important, c'est que l'idée qu'on se fait l'hiver de ce qu'on va créer l'été suivant, en fait, quand on y est dans le festival, c'est exactement ce qu'on avait imaginé. La lumière, les sons, les nuits au Théâtre de la Mer sont extraordinaires. Donc, je comprends l'engouement de tous ces festivals.
2: C'est magique, c'est magique.
3: Le produit livré, le produit conforme à la commande, donc c'est extraordinaire.
2: Exactement. Alors, vous avez fait en sorte que vous avez exprimé votre volonté d'introduire aussi les nouvelles musiques, la musique populaire, faire des mélanges, faire que les gens se rencontrent, les générations se rencontrent. C'est l'esprit de Sète.
3: Alors c'est l'esprit de Sète, c'est la source même, c'est l'origine de Sète. Nous sommes une terre de brassage, nous sommes une terre ouverte vers le monde, comme je disais à la fin, et nous sommes ici, rien d'autre ne prendra que la fraternité. Donc comment le traduire dans des moments heureux, puisque les moments douloureux, nous les connaissons tous les jours. Il faut créer des moments heureux aussi de partage, de mélange et de culture commune. Et Sète, finalement, était peut-être en train d'inventer une culture commune, puisqu'ici, il n'y a pas de souche. La souche, c'est l'âme de Sète, c'est le cœur de Sète, c'est l'arrivée et la mise en commun de savoir-faire, de cultures différentes. Moi, je suis issu d'un milieu sétois modeste, mais en même temps, toutes les générations ont grandi avec cet esprit que nous sommes une zone portuaire. Donc le port, c'est un peu arrondi.
2: Particulier.
3: C'est très particulier. Nous sommes des portuaires et pas des marins.
2: Ouais.
3: Les marins, ce sont ceux qui quittent le port. Nous sommes enfermés dans ce petit port bien rond, très confortable. C'est le havre de paix des marins. Mais en même temps, nous avons reçu tellement de richesses de la part de la planète, du monde entier, de la Méditerranée surtout, qui nous est chère, qu'aujourd'hui, il faut le restituer par des créations. Et ça, nous savons faire.
2: Alors, on se pose quand même la question d'une ville comme Sète, qui n'est pas énorme et qui arrive à soutenir autant de festivals. Alors, c'est une bonne gestion, c'est une volonté forte, c'est aussi le succès de ces festivals.
3: Oui, économiquement.
2: Économiquement, je parle.
3: Bien sûr, bien sûr. Économiquement, nous essayons d'équilibrer. Mais l'argent public doit servir à ça aussi, à la culture. La première mesure que j'ai prise l'année dernière, quand je suis arrivé, c'était de pérenniser les budgets culture et sport. Pourquoi ? Parce que c'est directement pris avec la population. Alors pour aujourd'hui, au niveau de la culture, le million et quelques qui est consacré n'a jamais bougé. Et c'est dur, hein, je peux vous assurer que c'est très dur.
2: J'imagine.
3: C'est un vrai combat, mais c'est un combat que je mènerai jusqu'au bout. Ne pas toucher les subventions aux associations culturelles, parce que c'est comme ça qu'on arrive encore dans une période un peu difficile et tendue à créer. C'est ça qui est extraordinaire.
2: Alors, vous faites de la concurrence à Perpignan avec je parle de la gare de Perpignan, bien sûr, qui est le centre du monde. Alors, Sète va le devenir.
3: Ah, on l'est déjà dans nos cœurs, on est tous au centre. Ouais. C'est nous, on est le centre du monde. En tout cas, on aime notre ville et on fait les choses bien parce que le Sétois, par définition, aime être aimé. Et il aime partager.
2: Il est dans le lien.
3: Exactement.
2: Il est dans le lien, on le sent. Il suffit de passer à un festival, ou encore plus pendant les fêtes, les joutes, pour voir cet engouement, c'est exceptionnel.
3: Non, on a une âme méditerranéenne quand même. On aime bien recevoir, bien faire manger, bien s'amuser, bien chanter entre nous. On a ça là, on a cette culture méditerranéenne qui nous est chère à tous. Hein. Et je crois que le Tête de la Mer, un petit peu, c'est la vitrine de tout ce cœur.
2: Alors la culture, pour se rassembler, pour connaître l'autre, pour se civiliser, entre guillemets, bien sûr. Le sport, pour gérer sa santé. C'est ça la politique publique, au bénéfice du citoyen.
3: Toujours dans l'intérêt général, dans l'intérêt du public. Là, cette année, on a le Pass Event aussi qui a été créé pour que des jeunes puissent assister au festival. On donne des places gratuitement, bien sûr, pour qu'on soit sûr qu'il y aura, avec toutes les dates qu'on propose, tous les soirs, il y aura un lot de jeunes qui sera invité par la mairie à assister à une date du festival, chose qu'ils n'auraient pas, peut-être pas imaginé eux-mêmes.
2: Bien sûr.
3: On va les sortir de leur association où on les retrouve tout au long de l'année pour bénéficier de ces moments qui sont quand même des moments privilégiés. Les places sont vendues, parfois chères, mais nous, on offre aux petits sept ans.
2: C'est merveilleux. Merci, monsieur le maire. De quoi êtes-vous le plus fier ?
3: De cette.
2: Tout est dit.
1: À ses côtés, son adjointe déléguée à la culture, Jeanne Corporon, qui n'a pas manqué de vanter la quantité cette année de rendez-vous culturels à l'île singulière.
2: Jeanne Corporon, bonjour.
4: Bonjour.
2: Alors, vous êtes adjointe à la culture, à Sète, auprès du maire. Et nous avons cette année une conférence de presse extrêmement riche, à Sète même, au bord de la mer, sur les festivals sétois de l'été, et un peu au-delà d'ailleurs. Alors, cette politique culturelle, elle se densifie, Jeanne Corporon ?
4: Alors, c'est une politique culturelle, en effet, qui est en constante évolution. On croit toujours que ça y est, on est au top. Mais on continue toujours, parce qu'on a toujours des nouvelles idées. On a des associations porteuses de projets, de beaux projets. On ne peut pas refuser les projets.
2: Bien sûr.
4: Donc, on fait de notre mieux pour équilibrer. Ce n'est pas seulement les festivals de l'été. En effet, comme vous l'avez dit, c'est toute l'année que Sète rayonne par son activité culturelle. Évidemment, le point culminant, c'est l'été avec les festivals et les grandes expos de l'été. Mais c'est toute l'année. D'ailleurs, Sète, maintenant, a une visibilité au-delà de la région.
2: Largement, et ça devient un pôle culturel tout à fait important. Jeanne, vous êtes très impliquée depuis l'origine dans un des festivals, quand je pense à Fernande, avec notre cher Brassens. Alors, dites-nous ce que devient le festival, comment est-ce qu'il a évolué, il s'est densifié, comment ça se passe ?
4: Le festival, quand je pense à Fernande, évidemment, il évolue. Par exemple, il évolue dans la mesure où maintenant, en première partie, il propose des jeunes artistes émergents, les artistes d'eux-mêmes, en quelque sorte, qui ont réussi, qui ont passé un concours, qui ont donc gagné le prix du jury, le grand prix au trophée Brassens. Mais le festival, quand je pense à Fernande, voilà, c'est une passerelle entre la grande chanson populaire, les artistes donc connus et reconnus, et les talents émergents. Et chaque année, c'est chaque année très plébiscité, c'est un véritable succès.
2: C'est important, ça fait à la fois connaître Brassens, bien sûr, aux jeunes générations, mais aussi vous donner une chance à des jeunes sélectionnés de se faire connaître.
4: Oui, alors en effet, l'image de Brassens, elle est toujours là.
2: Oui.
4: Ne serait-ce que par le titre, qui est quand même un peu voilà, coquin quand je pense à Fernande, si on le dit en entier, parce que souvent on abroge, on dit Fernande, mais c'est non. Quand je pense à Fernande. Un titre, c'est un clin d'œil un peu coquin. Mais Brassens, donc, est toujours là. Et c'est vrai qu'on essaye de rendre hommage, de donner une chance à ces jeunes artistes. Mais on ne veut pas oublier non plus les artistes connus et reconnus qui font toujours plaisir quand ils reviennent sur scène. Bon, on a Benjamin Biolay, il est déjà passé au Théâtre de la Mer plusieurs fois.
2: C'est un enchantement à chaque fois.
4: Mais c'est, voilà, comme vous dites, c'est chaque fois un enchantement. Et c'est complet, déjà. On a Julien Clerc aussi. C'est des gloires, ça, des gens qu'on a envie de revoir. Et puis, il faut qu'eux-mêmes transmettent quelque chose. Benjamin Biolay, c'est un grand, grand admirateur, un fou même de Brassens. Oui. Donc, et il le transmet à travers ses chansons.
2: Il transmet cet amour. Et Jeanne Corporan, merci à vous, justement, de transmettre cette connaissance de Brassens, cet amour de Brassens par des grands noms, mais aussi par des jeunes générations.
4: Bien sûr.
2: Ouais. Merci.
4: Merci.
1: C'était Jeanne Corporon, adjointe au maire de Sète, Hervé Marquez, pour annoncer la saison culturelle de la ville. C'est la fin de cette émission. Merci à vous de l'avoir écoutée jusqu'ici. À bientôt sur Radio Aviva.
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5: bonjour à toutes et à tous et bienvenue dans votre agenda. Voici les événements et les sorties à venir. Montpellier Danse, c'est le rendez-vous annuel des plus grands chorégraphes internationaux à Montpellier. 24 jours, 125 manifestations, dont la moitié gratuite, dans 34 lieux différents, avec 45 artistes invités. Des créations inoubliables, des documentaires sur l'histoire de la danse, des cours de danse en plein air. Retrouvez toute la programmation sur le site agora-citéinternationaledeladanse.com. Samedi 20 juin, c'est la Pride pour la Marche des Fiertés. 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
1: Bonjour à tous. Du monde pour voir la victoire de l'équipe de France de football. 14 millions de téléspectateurs ont regardé l'entrée en lice des Bleus dans le Mondial. Les Français qui ont battu hier le Sénégal 3-1. Prochain rendez-vous, France-Irak lundi soir à Philadelphie. Au programme aujourd'hui, l'entrée en compétition du Portugal qui affronte à 19h la République démocratique du Congo. Autre beau duel en vue, celui entre l'Angleterre et la Croatie. Coup d'envoi à 22h. Dans le reste de l'actualité, nouveau coup de chaud sur la France. Météo France prévoit de franchir la barre des 40 degrés dimanche dans plusieurs régions. Le ministre de l'Éducation nationale assure que les épreuves orales du bac prévues l'après-midi la semaine prochaine pourraient être reportées au cas par cas. Edouard Geffray qui assure que les élèves seront prévenus vendredi au plus tard. En ce qui concerne les écoles maternelles et primaires, des adaptations pourront également être mises en place. Yael Braun-Pivet veut avancer rapidement sur la loi intégrale contre les violences sexuelles. La présidente de l'Assemblée nationale s'exprimait ce matin sur BFM TV après la mort de Liana dans le Gers. Elle souhaite inscrire la proposition de loi dès le mois de septembre. Cet incident dans la Manche, une frégate russe a lancé des tirs de semonce en direction d'un yacht. Le ministère russe de la Défense affirme que le bateau s'approchait dangereusement du bâtiment militaire. Personne n'a été blessé. Le ministère britannique de la Défense a ouvert une enquête pour comprendre au mieux les circonstances de cet incident. Dernière journée pour le G7 à Évian, avec au programme aujourd'hui une session de travail consacrée à la sécurisation de l'intelligence artificielle. À cette occasion, la France a invité plusieurs leaders de la tech mondiale. Et pour conclure ce sommet, un dîner est organisé à Versailles en présence notamment de Donald Trump. Et puis les versements arrivent depuis hier. L'aide aux grands rouleurs de 100 euros promise par le gouvernement. Le guichet mis en place face à la hausse des prix des carburants a ouvert le 27 mai dernier. Mais des délais de traitement supplémentaires ont été nécessaires. Conséquence notamment d'un afflux important. Sachez que 900 000 Français en ont fait la demande. Excellente matinée à tous.

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1: Bonjour à toutes et à tous. Ce matin, il fait beau, le soleil brille. La température moyenne est de 27 degrés sous un beau ciel dégagé. Cet après-midi, il fera encore chaud. Les températures vont augmenter légèrement à Montpellier, mais diminueront à 7 où il fera 24 degrés. Passez une très belle journée à l'écoute des programmes de Radio Aviva.

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3: Bien alors, bonjour à toutes et bonjour à tous. Aujourd'hui, je suis à Alès et j'ai un grand bonheur parce qu'en face de moi, j'ai une actrice, réalisatrice, comédienne que tout le monde connaît. Et j'ai même regardé sur sa biographie, il y a près de 95 films et courts-métrages. Ce qui est énorme, énorme par rapport à tous les gens que j'ai pu interviewer depuis 4 ans. Et véritablement, c'est un phénomène. Et cette personne, alors vous êtes en train de vous dire, mais de qui il parle ? Alors c'est Yolande Moreau. Bonjour Yolande Moreau.
4: Bonjour.
3: Yolande Moreau, vous êtes aujourd'hui à Alès au festival Itinérance. Et ce festival vous donne d'abord la possibilité de vous exprimer par rapport au public. Il y a eu une masterclass, je crois, qui s'est tenue hier. Vous avez rencontré le public.
4: Je préfère dire une conversation. Voilà, parce que je me sens pas capable.
3: Alors, on dira une conversation. Et puis, le festival vous honore aussi avec le prix Itinérance. Yolande Moreau, les gens vous connaissent parce qu'il y a eu, par le biais de la télévision, et par le biais des chiens, une formidable possibilité de se manifester, de créer. Mais ce qu'ils ne savent pas, c'est que vous êtes belge de Bruxelles, né en 53, je crois. Oui. Votre papa travaillait dans le bois, oui. Maman au foyer, 4 enfants, donc 4 filles, vous avez 3 sœurs. Et que, véritablement, au début, ce n'était pas ça. J'ai même lu que vous vouliez être nonnette. Et puis, du jour au lendemain, ça fait très longtemps, mais voilà. Mais vous arrivez quand même sur le monde du spectacle. Alors, expliquez-nous un peu qu'est-ce qui a fait, quel a été le déclic qui a fait que vous êtes intéressé au théâtre et puis ensuite au cinéma et que vous êtes aujourd'hui une actrice renommée.
4: Mais déjà, le fait d'être comédienne, je crois, c'est mon fil rouge, c'est avoir envie de raconter, je crois, la vie des gens. Je pense que le fil rouge, ça a toujours été ça. Parce que, à travers être comédienne ou réaliser des films, c'est le même fil rouge. Alors, pourquoi on veut être comédienne au départ? Je trouve ça, des raisons souvent sont un peu troubles. Et je pense que c'est une envie de se faire aimer, je pense. Mais après, on passe à autre chose. On apprend par l'apprentissage de ce métier et heureusement, parce que sinon, si ça restait avec le plaisir de se faire aimer, narcissique, je trouverais ça dommage. Mais c'est plus que ça.
3: Vous voyez, vous avez dit dans un témoignage que vous aviez semblé usurper la fonction de réalisatrice ou autre. Mais quand vous voyez le résultat et les gens qui vous aiment autour de vous, je ne pense pas que c'est usurpé, c'est que justement, peut-être que vous avez trouvé la clé.
4: J'en sais rien si j'ai trouvé la clé, en tout cas, maintenant je suis vieille, et j'ai fait que ça, j'ai fait que ce métier-là, et je l'ai fait, mais chaque fois, en me demandant si c'était ma place. Des fois, je pourrais me le demander encore, je travaille moins, parce que j'ai des problèmes de marche, Je me demande si c'est bien ma place. J'ai rencontré d'autres acteurs comme ça. Jacques Villeray, avant d'entrer en scène, il était mort de trouille. Et moi, je me dis, mais c'est pas pour moi ce métier. Je suis pas faite pour ça. Et en fait, j'ai fait que ça. Et j'ai aimé ce métier. J'en ai découvert les facettes. J'ai rencontré des gens merveilleux. Et puis raconter des histoires, moi je trouve que j'ai eu beaucoup de chance de pouvoir faire ça, de raconter des histoires.
3: Par exemple, quand votre pièce Les Pieds dans l'eau arrive à Avignon, dans la cour d'honneur, le public ou certaines critiques ont été offusqués parce que la cour d'honneur, c'est l'endroit de Shakespeare, de Molière, et vous arrivez. Je trouve que dans votre vie, dans ce que vous faites, c'est très courageux. Vous prenez des risques, vous faites des choix, c'est très courageux. Et puis, les gens ont adoré, ça a été filmé, et c'était véritablement très intéressant à voir.
4: Je me suis dit, c'est pas moi qui l'ai programmé, pas les papes, mais on était contents aussi. Mais effectivement, il y avait des théâtres un peu qui s'insurgeaient, mais pas que. Et moi, je trouvais ça quand même génial que c'était la télé qui amenait au théâtre. Parce que des fois, dans les théâtres, les gens, je me rappelle, quand on apparaissait, ils hurlaient. Alors, les théâtreux, ils n'aimaient pas ça. Mais moi, je trouvais ça génial qu'un truc, que de la télé, il y ait une popularité. Et puis que ça aille, que ça amène les gens au théâtre, finalement. Un vrai théâtre populaire. On a fait du vrai théâtre populaire avec Jérôme Deschamps.
3: Mais par exemple, vous, Yolande Moreau, vous, du jour au lendemain, donc, vous passez à la télé, on vous reconnaît dans la rue, et puis après, ça a dû être une spirale, peut-être même un enfer par moment, parce que vous vouliez être tranquille au restaurant ou faire des courses, et vous aviez les gens autour de vous. C'est, est-ce que ça, vous l'avez attendu, vous l'avez aimé, et puis à un moment, c'est devenu un peu délicat ?
4: Ouais, moi, je me suis toujours sentie... De toute façon, le succès chez moi, je l'ai connu tard. Donc... Heureusement, parce que quand on le connaît tôt, je trouve ça dangereux. Je trouve ça dangereux. Donc moi, je suis bien entourée de, par ma famille déjà. Donc je me sens pas en danger avec ça. Je peux exercer mon métier. On habite à la campagne. Je suis pas harcelée. Hein. Voilà, donc c'est un aspect du métier, c'est pas le principal, je dirais le principal pour moi, c'est qu'est-ce qu'on fait, qu'est-ce qu'on raconte, qu'est-ce qu'on réalise, dans quoi on joue, pour moi le principal c'est ça. Le dernier spectacle que j'ai fait, c'était le Prévert avec Christian Olivier, les Tétraides, et donc musical, spectacle musical, et en même temps avec des textes de Prévert, j'ai adoré faire ça. Vraiment, j'ai beaucoup aimé d'être plongé dans les textes de Prévert, mais quel bonheur. Et pour les gens aussi, de les entendre, de les voir, d'écouter les musiques que Christian Olivier a créées à partir de ça. Donc moi, je retiens tout ça, que l'aspect people que vous évoquez, ça va, j'ai pu faire avec, sans que ça me tourne la tête.
3: Alors, si on regarde un peu le passé, vous aviez été voir un spectacle de Zouk, je crois, et c'était très jeune, ça vous avait marqué, et ça peut-être vous donnait l'envie, le masque aussi, de faire un spectacle grimé, mimé avec un masque. Mais par exemple, on parlait des gens, mais votre famille, vos parents, peut-être maintenant vos enfants, comment ils voient Yolande Moreau ? Est-ce qu'ils ils vous posent des questions ? Ils sont inquiets ? Comment ils vous ressentent ?
4: Alors, on retourne bien en arrière. C'est-à-dire qu'à l'époque, ça devait les angoisser, mes envies d'être comédienne. Et oui, mets ton bac d'abord, et puis sans doute des études d'abord. Tu vois. C'est angoissant pour des parents. Après, ils étaient très fiers. Ils étaient très fiers. Mais au début, si vous parlez de ça, c'est angoissant pour des parents. C'est un métier aussi qui n'est pas facile. Quand il y a des jeunes qui m'ont encore abordé, je dis, allez-y, faites des choses. Mais c'est vrai que moi, je connais des très bons comédiens qui sont au chômage, qui ne travaillent pas, et des très mauvais qui travaillent beaucoup. Mais on fait un métier passionnant.
3: Alors, Yolande Moreau, donc, je vous propose de faire une petite pause musicale. On va choisir une musique, peut-être avec un thème sur les chiens, les déchiens. Et on se revoit après cette parenthèse musicale. À tout de suite, Yolande.

0: Alors, on reprend nos échanges avec la réalisatrice et actrice Yolande Moreau que nous rencontrons dans le cadre du festival Itinérance, 24e édition à Alès. Yolande Moreau qui a reçu le prix Itinérance, ce prix Itinérance qui est un symbole d'un cinéma populaire et exigeant, libre et engagé dans notre monde. Et il célèbre des artistes que nous aimons et qui affirme le cinéma que nous défendons en salle, lieu de vie, de partage et d'échange. Alors Yolande Moreau, on va parler peut-être des prix que vous avez gagnés. Le fait d'être récompensé par 3 Césars, donc sur un premier film et sur 2 prix d'interprétation, quel sentiment ça vous donne par rapport à la France ou au cinéma français d'être reconnu et d'être aimé comme ça par ce pays?
1: Alors, de nouveau, pour moi, bien sûr, être connu, c'est agréable. Ça me fait aussi avancer. Les premiers César, c'est une reconnaissance de la profession. Et en même temps, du coup, on vient me chercher pour des choses peut-être différentes. Après la sortie des Chiens, on risquait d'avoir beaucoup de rôles, un peu haut en couleur. Heureusement, j'ai échappé à ça aussi. Sinon, des personnages un peu louvois. J'ai pu faire des trucs plus complexes. Et la reconnaissance permet ça. Voilà. Maintenant, je dis, c'est pas le principal du métier. C'est comme les honneurs, c'est chouette. Je suis ici à Alès. C'est formidable de voir la gentillesse, comme les gens sont contents de me voir. Forcément, écoutez, ça me fait plaisir. Ça me fait plaisir un peu à l'ego. Mais je suis pas dupe non plus. Après, je suis rentrée chez moi. Je vais reprendre mon train. Pour le moment, je suis assez, on vit assez solitaire, à la campagne. Je fais de la mosaïque, de la couture. Ça me plaît. C'est plus méditatif.
0: J'ai sorti un magazine pour vous montrer, peut-être que je vous le donnerai tout à l'heure. C'est le plaisir de dire que aujourd'hui, au niveau du cinéma, les Belges sont reconnus. Et en 2025, donc le Festival de Cannes a honoré le cinéma avec 3 films qui ont été mis dans les différentes sélections. J'espère les retrouver très vite. Et donc, peut-être que vous les connaissez. Est-ce que le trio belge, regardez, pour

0: regarder. Alors, d'abord, est-ce que ça vous fait plaisir? Et est-ce que vous sentez que vous avez été un peu pionnière dans le domaine, c'est-à-dire la Belgique et le cinéma, peut-être avec les frères Dardenne ou d'autres actrices, acteurs? Et aujourd'hui, vous voyez, on a un titre quand même évocateur sur les magazines de cinéma du Festival de Cannes.
1: Oui, malheureusement, je ne les connais pas. Voyez-vous, c'est la jeune génération, tant mieux, mais je ne les connais pas. Voilà, mais pionnière, je sais pas, je vis pas comme ça. Je pense, quand j'ai débuté, moi j'aimais, il y a eu cette rencontre avec Zouk, j'ai fait tout un peu enfant, j'aimais bien l'univers du clown, donc j'ai fait une école de clown. Et c'est un peu de filer en aiguille, comme ça que les choses se fabriquent. Je sais que là, maintenant, il y a beaucoup de femmes réalisatrices. Il n'y en avait pas beaucoup avant, il y en avait déjà plus quand moi j'ai commencé. Mais moi, je me rappelle avoir vu des films de Dominique Agnès Varda, tout ça. Elles étaient rares, hein, les femmes cinéastes. Il y a eu chez nous Catherine Jeanne d'Ilman. Elles, c'est des pionnières. Je ne vois pas pionnières. Et alors, les frères Dardenne, ils ont été pour beaucoup dans l'éclosion du cinéma belge, je pense. Ils ont été... maintenant, pour le moment, il y a beaucoup de choses nouvelles du côté flamand, je trouve. Félix Van Groningen, Michael Roskam, c'est des gens qui tout à coup amènent un vent nouveau.
0: Aujourd'hui, pour faire un film, je regardais L'Amour Ouf ou des films qui sont justement passés à Cannes, ça monte jusqu'à 34 millions d'euros. Pour monter tout un système, décors, comédiens et autres, et jusqu'à 4 ou 5 millions de spectateurs, c'est ce qui marche parmi les mieux. Les autres, on est plutôt sur du 200 000 entrées, etc. Vous avez fait 4 films. Si aujourd'hui, si vous aviez un scénario, vous referiez un film ou c'est trop compliqué de récupérer un casting, de récupérer, de négocier avec les télés, avec les réseaux, avec
1: les banques? C'est pas nous qui le faisons, ça. On a des producteurs pour faire ça, heureusement. Parce que je me vois pas en train de négocier. Moi, j'ai fait le premier film avec très peu de sous, Quand la mer monte. C'était un film de Fauché, où l'équipe a accepté de travailler à 40% du salaire syndical minimum. Donc, on ne peut pas recommencer ça deux fois. Le film a été un succès. On a demandé deux fois aux gens de faire des sacrifices. C'est pas bien. C'est pas bien. J'ai pu faire honnêtement les deux autres. Les gens payent normalement. On n'a pas dépassé trop dans les horaires. Enfin, il faut respecter les équipes. Maintenant, c'est pas nous qui sont l'argent, heureusement. Je vous dis, maintenant, faire un film, c'est un gros bateau. Pour moi, chaque fois, c'est à peu près 5 ans de travail avant. Alors, je vous dis, l'argent, c'est pas mon domaine. Mais qu'est-ce qu'on veut raconter? Ça, oui. Et chaque fois, je me suis beaucoup posé la question, très longtemps, pourquoi je veux raconter cette histoire-là? Et il faut que ce soit primordial pour moi de le faire. Sinon, je suis bien comme comédienne, c'est plus reposant. Mais j'aime bien aussi.
0: Et est-ce qu'aujourd'hui, vous êtes preneuse, vous attendez toujours peut-être des scénarios, vous dites non, mais moi je suis d'accord de continuer à tourner, je suis d'accord de vivre ma vie de comédienne ou de réalisatrice, c'est toujours banco?
1: Là, j'ai de la chance parce que j'ai des propositions, mais en même temps, moi j'ai des problèmes de marche. C'est embêtant, parce que je pensais faire ce métier au plus tard possible. Je ne sais pas, on verra. Alors, j'ai une proposition, mais t'as vu comment je marche. Il dit, on va s'arranger. Peut-être, voilà. Maintenant, on verra bien.
0: Alors, on va finir. Pour les auditeurs de Radio Aviva, entre Nîmes, Montpellier et Perpignan qui vous écoutent aujourd'hui, Yolande Moreau, si vous aviez un rôle qui vous manque, que vous aimeriez avoir dans le domaine du cinéma, vous avez fait du théâtre aussi, vous avez joué du Molière, vous avez pensé à ce rôle que vous auriez aimé faire, excusez-moi.
1: Franchement, je ne sais pas, parce qu'un rôle, ça dépend tellement aussi d'une rencontre avec le ou la réalisatrice. C'est-à-dire, y a un temps où, quand on lit les scénarios qu'on nous propose, c'est très extérieur à soi. Et le travail consiste en dire, mais comment je pourrais tout à coup me voir dans ce rôle? Et le travail, c'est ça que ça consiste. Mais d'abord, faut un coup de foudre quand même pour un scénario et pour le ou la réalisatrice. Avant de, pour moi. Alors, donc, je peux pas dire, à l'époque, il y avait des gens que j'aurais bien aimé rencontrer qui sont, Coris Maki, par exemple. J'adore Coris Maki. Voilà, mais j'adore. Je suis content de regarder ses films. Voilà, c'est bien. C'est bien aussi.
0: Est-ce que les déchiens se téléphonent toujours, échangent toujours entre eux? Est-ce que l'équipe a plaisir de se rappeler, puis de se rappeler les bons souvenirs?
1: Là, je vais te dire, quotidiennement, je joue un Scrabble avec François Moret, qui me pile pas mal. Voilà, et, alors sinon, ils font une apparition dans mon film, Philippe Duquesne aussi. Alors, je suis resté en contact avec Bruno Locher aussi. Voilà, ça a créé des liens, c'est sûr.
0: Yolande Moreau, c'était vraiment avec beaucoup de plaisir qu'on vous a reçu, que vous parlez au micro de Radio Aviva. On vous souhaite encore une belle vie. Et puis, félicitations pour votre carrière qui est juste magnifique. Et vraiment, moi personnellement, je pense que vous êtes vraiment une femme courageuse et que vous savez prendre des virages et que vous savez aller vers l'avant.
1: Je suis une paresseuse, je me suis bien à... Je suis pas une femme courageuse, mais j'ai eu la chance de pouvoir faire c'est peut-être certains choix. Ça, à un moment donné, des choix ont été importants. Parce que j'aurais pu faire des trucs plus faciles, aller travailler chez mon père, je sais pas, je l'ai pas fait. J'ai choisi des choses, mais de l'ordre du plaisir. Moi, je parle du plaisir, pas du courage. Franchement, j'ai eu de la chance de pouvoir faire tout ça.
0: Merci beaucoup Yolande Moreau.
1: Merci à vous.
0: Encore merci au Festival Itinérance, Festival de cinéma, 44e édition à Alès, qui s'est tenue du 20 au 29 mars 2026. Et surtout, la réalisatrice et comédienne Yolande Moreau, qui a eu la gentillesse de répondre aux questions de Radio Aviva. Et j'espère que vous tous et vous toutes qui l'avez écouté sur Radio Aviva, vous avez pris autant de plaisir que nous à la voir. Il y a discuter avec elle, à se rappeler du bon temps et puis surtout à écouter une des grandes dames du cinéma français. Merci Yolande Moreau.
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Bonjour à toutes et à tous et bienvenue dans votre agenda. Voici les événements et les sorties à venir. Montpellier Danse, c'est le rendez-vous annuel des plus grands chorégraphes internationaux à Montpellier. 24 jours, 125 manifestations, dont la moitié gratuite, dans 34 lieux différents avec 45 artistes invités. Des créations inoubliables, des documentaires sur l'histoire de la danse, des cours de danse en plein air. Retrouvez toute la programmation sur le site agora-citéinternationaledeladanse.com. Samedi 20 juin, c'est la Pride pour la Marche des Fiertés. 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Du 20 au 28 juin, avec le festival What a Trip, Montpellier devient le point de rencontre des amoureux du voyage, de l'aventure et de la découverte. 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

Très heureux de vous retrouver sur Aviva pour toutes les musiques qu'on aime et déguster aujourd'hui la deuxième partie consacrée aux meilleurs titres de la musique soul à travers une playlist des plus belles voix. Pour commencer, Soul Power, un single sorti en mars 1971, écrit, composé et interprété par l'artiste américain James Brown, l'un des parrains de la musique soul.

L'artiste américain Stevie Wonder sort le 8 décembre 1968 son album For Once in My Life, d'où est issu le même titre. Vous écoutez le spécial Music Soul sur Aviva.

0: en septembre 1970 sur le single I Want You Back, interprété par les Jackson 5 avec Michael Jackson en chanteur leader. Le 45 tours atteindra le sommet des ventes aux États-Unis. On est bien dans la playlist spéciale Music Soul sur le 88 FM.
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1: Edwin Starr, chanteur et compositeur américain de soul, disparu il y a 23 ans, s'était rendu célèbre en juin 1970 avec le tube War, un single protestataire contre la guerre du Vietnam classé numéro 1 du Billboard aux États-Unis.

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1: Bonjour à toutes et à tous et bienvenue dans ce mercredi sportif et on va faire le tour de l'actualité sportive avec Sydney Bitton. Bonjour Sydney.
2: Baptiste, bonjour amis sportifs, très heureux de vous retrouver.
1: Et oui, on va commencer sur les terrains de football avec le Mondial 2026.
2: Ah, quel spectacle, quel spectacle. Il y avait 80 545 personnes qui ont assisté hier soir au France-Sénégal. Et croyez-moi, une première mi-temps très difficile que j'exprimerai par un adjectif. La deuxième mi-temps fut brillante. Et oui, elle fut brillante car les Français ont marqué 3 buts. Un doublé de Kylian Mbappé et le troisième but fut marqué par Olise. Mbappé se rapproche du record d'Olivier Giroud et croyez-moi, ce match fut difficile certes en première mi-temps et les Français ont dominé en deuxième mi-temps. D'autres résultats de cette journée du Mondial, eh bien 2-2 concernant le match Iran-Nouvelle-Zélande. L'Irak a perdu contre la Norvège 4-1 et l'Algérie a perdu contre la Jordanie 3-0. Nous attendons avec impatience la soirée de ce jour et n'oublions pas que l'Autriche a battu la Jordanie 3-1. Et nous allons retrouver très bientôt Portugal-Congo, Angleterre-Croatie et l'Arabie qui a sombré 7-1 contre l'Uruguay. Et nous allons retrouver Ghana, Panama et Colombie pour Pedro. Et n'oubliez pas que ces matchs sont très, très, très rudes. Un changement de coach au sein de l'équipe nationale tunisienne, eh bien, Hervé Renard, ancien entraîneur de l'équipe de France féminine, a remplacé Lamouchi.
1: Et on va passer au rugby à 15, le top 14.
2: Le top 14, Domingo Moiti a retrouvé le team. Et il a retrouvé cette place pour remplir du club après sa blessure. Et nous souhaitons bonne chance pour son retour. Nous avons également le grand champion, l'Argentin Moiti, qui certainement prendra place contre le Stade français. Le chinois 3. Allez, et mon plaisir.
1: Et qu'en est-il de la Pro D2, Sydney ?
2: Eh bien, à la Pro D2, on a une bonne nouvelle concernant le Stade. Le Stade de Béziers qui vient d'enregistrer un nouvel entraîneur, Steve Camp, Cultro, et oui, et Dov à Guillon, et Marais. Donc un stade qui promet de moins souffrir que la saison passée. Avant les championnats de nation, bien sûr, on voit maintenant une bonne préparation France-Angleterre vendredi à Vannes. Mais j'insiste pour Béziers, faisons confiance à ces coachs, car ils s'entendent l'année prochaine mettre le cap sur le top 14.
1: Est-ce qu'on peut faire un point aussi, toujours au niveau du rugby à 15, pour le Mercato?
2: Alors le Mercato, c'est vraiment ce mouvement. Les normes ne sont pas avancées parce qu'en affaire, éviter la concurrence, éviter les hausses de transferts financiers. Donc on attend avec impatience ce que nous va nous proposer le Montpellierin et les Viterrois.

0: On va parler du cyclisme, le Tour de Suisse.
1: Le Tour de Suisse avec un nouveau qui revient. Pogačar, de retour avant le Tour de France. Il partira de Barcelone cette année, le 4 juillet.
0: Et la voile, qu'en est-il s'il naît avec la Vendée de l'Arctique?
1: Ah, le Vendée Arctique. Eh oui. Belle victoire en Italia, en Broglio, l'italienne, s'est imposée un peu plus de 8 jours. Mais très belle victoire en Broglio, l'Italia.
0: Est-ce qu'on peut parler aussi du tennis? Vous avez des infos, Sydney, par rapport à Wimbledon?
1: Eh bien oui, des bonnes nouvelles concernant Wimbledon. Les deux sœurs, Williams, Serena et Venus, ont été invitées par la Fédération de tennis, invitées à Wimbledon. Eh oui. Et par contre, si on va maintenant, tu veux mettre le cap sur Nottingham, peut-être?
0: Et on va continuer du coup avec le basketball, le sport de la balle orange. On a un forfait pour la préparation du mondial d'Alexandre Sarr.
1: Ben oui, une mauvaise nouvelle certes. Alexandre Sarr, de l'équipe de France, forfait pour le départ de la préparation et la qualification au mondial 2027. Et n'oublions pas, ce soir, gros match qui nous attend avec Paris-Monaco.
0: Et qu'en est-il du rugby à 13?
1: Mercato, Dragon Catalan, virement d'envolée d'Eden Rogers Smith, qui vient de Carcassonne, le Nouveau-Zélandais a choisi vraiment.
0: Et pour terminer ce journal, des infos régionales à nous donner, Sydney.
1: Alors on va essayer d'oublier personne, bien évidemment. L'Alpes Payage confirme 12 montées en championnat. Et Coupe d'Occitanie, les U15 féminines Montpellier conservent son titre élite, les 18 U18 Béziers championnes d'Occitanie et Fabrègue, la réserve qui brille aussi. Donc il fallait voir ses joies dans les différents terrains et très variés avec une très très bonne fête de saison. Amis sportifs, merci de nous avoir écoutés. On remerciera la présentation et la technique de notre ami Baptiste.
0: Merci Sydney.
1: Au revoir.
0: Au revoir.

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1: Bonjour et bienvenue dans les rendez-vous de l'emploi. Comme tous les jours, je vous propose 3 offres d'emploi accessibles sur le site France Travail. La première offre est un poste de vendeur-vendeuse en boulangerie-pâtisserie. Pour ce CDI de 35 heures, vous serez en charge d'accueillir avec enthousiasme les clients, de la mise en rayon des produits fabriqués et de la préparation des sandwichs. Vous devez avoir l'esprit d'équipe et faire preuve de réactivité. Débutant accepté. Le numéro de l'offre 207ZFBX. La deuxième proposition est un poste de secrétaire médico-social à Montpellier. Pour ce CDI de 35 heures, vos missions. Vous serez en charge de l'accueil physique et téléphonique, ainsi que de créer les dossiers administratifs. Les débutants sont acceptés. Il est demandé de faire preuve d'adaptation, de curiosité et d'être à l'écoute. Le numéro de l'offre, 207YPLB. La troisième offre est un poste d'assistant administratif, assistante administrative à Montpellier. Pour ce CDI de 39 heures, vous serez chargé de la gestion administrative, du suivi des relations clients-fournisseurs et de programmer les campagnes de relance. 6 mois d'expérience souhaitée. Pour ce poste, il faut faire preuve de rigueur et de précision. Le numéro de l'offre, 207WHKX. Voilà, c'est tout pour ces rendez-vous de l'emploi. Je vous souhaite du courage dans vos recherches. À bientôt sur Radio Aviva.
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1: Bonjour à toutes et à tous et bienvenue dans Campus. Je suis avec Liliane. Bonjour Liliane.
2: Bonjour Baptiste. Bonjour à vous tous.
1: Bonjour Liliane. Et où en est-on de la réforme de l'enseignement professionnel? Quels sont les changements pour les élèves de lycée professionnel, comme je viens de le dire?
2: Alors Baptiste, on a déjà parlé de cette fameuse réforme du lycée professionnel dans un précédent campus, mais la réforme des lycées professionnels se poursuit. Et donc, pour soutenir les parcours des élèves et des apprentis, pour faciliter les poursuites d'études et favoriser leur insertion vers l'emploi.
1: Et on parle à présent d'un parcours d'orientation personnalisé.
2: Alors on va voir en quoi ça consiste, l'accompagnement des élèves, des lycéens, et le volume horaire dédié aux savoirs fondamentaux, à l'enseignement professionnel et à la préparation de l'après-bac sont renforcés. À partir de groupes à effectifs réduits en français et en mathématiques, qui sont employés en seconde et en première professionnelle, à partir également d'un soutien au parcours d'orientation qui est en place dès la seconde pro et jusqu'en terminale pro, et enfin d'un parcours vers l'insertion ou une poursuite d'études proposées en fin de terminale pro.
1: Il y a également la rénovation des formations et plus d'options qui sont proposées.
2: L'adaptation des formations vers des métiers d'avenir, en fonction des besoins en compétences du monde professionnel, se poursuit. Certains enseignements se développent ou évoluent pour élargir les choix des élèves. Dès la seconde pro, les élèves peuvent choisir des options. Entrepreneuriat, éloquence ou encore codage. L'enseignement à la finance est aussi expérimenté dans certains lycées pro. Il y a aussi une terminale pro qui est adaptée au projet de l'élève. La terminale pro comprend un parcours personnalisé de 4 semaines pour se préparer. Alors au choix, soit à l'insertion vers l'emploi, soit à l'entrée dans l'enseignement supérieur. Et les épreuves écrites du baccalauréat professionnel sont à présent au mois de mai.
1: Voyons les stages à présent.
2: Les périodes de stage obligatoires en bac pro durent de 16 à 20 semaines. En CAP, comme en bac pro, une allocation de stage est versée aux élèves par l'État. Elle varie de 50 à 100 euros par semaine selon le niveau de formation. Les élèves en terminale pro, engagés dans un parcours vers l'emploi, en bénéficient aussi, sous réserve d'avoir signé une convention de stage. Les équipes des bureaux des entreprises dans les lycées professionnels accompagnent les élèves tout au long de l'année dans leur recherche de stage ou d'alternance.
1: Et après, ces lycéens vont-ils aller vers une spécialisation en un an et un soutien au BTS?
2: Alors après un CAP ou un bac pro, les élèves ou apprentis peuvent obtenir un CS, c'est un certificat de spécialisation. Cette formation en un an permet de se spécialiser avant d'accéder à la vie active ou d'envisager une poursuite d'études. Les bacheliers professionnels qui poursuivent en première année de BTS peuvent bénéficier d'un parcours de consolidation. Cet accompagnement vise à favoriser la réussite, il faut être honnête. Plus on est accompagné et plus on favorise la réussite des étudiants. Alors, à savoir également, il y a des classes préparatoires qui s'ouvrent aux bacheliers de bac pro en 3 ans dans chaque académie. De plus, tous les élèves bénéficient d'un programme, Avenir Pro, qui est animé par des conseillers de France Travail ou des référents de missions locales et qui sont déployés dans les lycées. Au programme, ils peuvent trouver des ateliers collectifs pour faire des CV, de la méthodologie, des simulations d'entretien, faire au moins aussi un point sur les compétences et les attentes des recruteurs pour préparer les élèves à la recherche d'un premier emploi et faciliter leur début dans la vie professionnelle.
1: Si cette scolarité en lycée pro vous intéresse, je vais vous donner un site, vous trouverez plus d'infos sur www.onicep.fr/orientation/le-lycée.
2: L'ONICEP étant le partenaire de Campus.
1: Tout à fait.
2: Merci Baptiste.
1: Merci beaucoup Liliane, on se dit à demain.
2: Au revoir.
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Bonjour à toutes et à tous et bienvenue dans votre agenda. Voici les événements et les sorties à venir. Montpellier Danse, c'est le rendez-vous annuel des plus grands chorégraphes internationaux à Montpellier. 24 jours, 125 manifestations, dont la moitié gratuite, dans 34 lieux différents avec 45 artistes invités. Des créations inoubliables, des documentaires sur l'histoire de la danse, des cours de danse en plein air. Retrouvez toute la programmation sur le site agora-citéinternationaledeladanse.com. Samedi 20 juin, c'est la Pride pour la Marche des Fiertés. Rendez-vous sur le Pérou de 12h à 23h30. L'événement est gratuit et ouvert à tous. Radio Viva, pour l'occasion, vous attend à 11h au village des associations pour célébrer ensemble votre fierté. Consultez le trajet de la marche et toutes les informations sur fiertemontpellierpride.com. Du 20 au 28 juin, avec le festival Water Trip, Montpellier devient le point de rencontre des amoureux du voyage, de l'aventure et de la découverte. Projection de films documentaires, concerts en plein air, conférences inspirantes, ateliers participatifs, expositions photos, rencontres avec des réalisateurs, explorateurs et voyageurs. Water Trip propose une expérience immersive unique en France. Pour le programme et la billetterie, rendez-vous sur wattmontpellier.fr. 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Le 21 juin, c'est la fête de la musique, la plus grande célébration musicale de la ville. Trois scènes vous attendent à Montpellier, sur l'esplanade du Pérou, sur l'esplanade Charles de Gaulle et à la Maison des Chœurs. Toute la programmation est en ligne sur le site de la ville de Montpellier. Véritable poumon vert de Montpellier cet été, le parc de la Mausson se transforme en espace festif le samedi 20 juin de 16h à 22h. Vous y retrouverez des spectacles, des concerts, des animations, une buvette et des repas partagés. Et si vous manquez ce samedi, vous pourrez de nouveau en profiter le 27 juin. Ainsi s'achève l'agenda des sorties de Radio Aviva. 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
3: Bonjour à tous, c'est un Louvre à bout de souffle. Les mots du nouveau président du musée parisien en crise depuis le cambriolage de l'automne dernier. Selon Christophe Leribaud, interrogé par le Sénat, le musée fait face à un mur d'investissement nécessaire pour rénover ses équipements vieillissants. Le projet de rénovation baptisé Louvre Nouvelle Renaissance est évalué à plus d'un milliard d'euros. Des dépistages de drogue pour les ministres et les membres de leur cabinet. La mesure est voulue par le Premier ministre Sébastien Lecornu. Des dépistages inopinés et obligatoires de stupéfiants sous la forme de tests salivaires au sein de leur ministère. L'État ne peut pas mener une politique claire contre le narcotrafic sans s'imposer les mêmes exigences, précise Matignon. Des températures qui pourront atteindre 40 degrés en prévision de la vague de chaleur qui va frapper la France. Le ministre de l'Éducation, Édouard Geffray, pourrait reporter les épreuves orales du bac prévues en début de semaine prochaine. Une décision sera prise au plus tard vendredi matin. Les élèves pourraient recevoir de nouvelles convocations. Éric Ciotti dépose plainte devant la Cour de justice de la République. Le maire de Nice accuse le ministre des Transports Philippe Tabarot de menaces de mort il y a quelques jours. Il accuse de l'avoir traité de nabo et d'avoir menacé de le faire disparaître. Éric Ciotti a adressé une lettre au Premier ministre pour exiger la démission de Philippe Tabarot. C'est une conséquence du conflit au Moyen-Orient. Les stocks de pétrole des pays de l'OCDE sont au plus bas depuis 1990. Les réserves continuent de s'éroder à un rythme record, déplore l'Agence internationale de l'énergie. L'accord, qui doit être signé vendredi entre les États-Unis et l'Iran, doit permettre la réouverture complète du détroit d'Ormuz afin de reprendre les approvisionnements en pétrole. Et puis en foot, la Coupe du Monde après la victoire des Bleus contre le Sénégal. La fin ce soir de la première journée de la phase de groupe. À suivre l'entrée en compétition du Portugal face au Congo, ainsi qu'un choc entre l'Angleterre et la Croatie. Voilà pour l'info, passez une excellente après-midi.
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4: L'Iran a continué à lancer un grand nombre de drones vers des navires commerciaux dans le détroit d'Ormuz, malgré le préaccord entre la République islamique et les États-Unis. C'est ce qu'a rapporté le média NBC. Des drones que les États-Unis étaient parvenus à intercepter. Les gardiens de la Révolution ont lancé ces drones chaque nuit depuis la signature électronique du mémorandum d'entente. C'était dimanche. On a par ailleurs appris ce matin que de premiers pétroliers iraniens ont franchi la zone du blocus américain dans le détroit d'Ormuz. La réouverture du détroit qui serait un énorme pas en avant, a déclaré le secrétaire général de l'OTAN. Des médias libanais rapportent des frappes israéliennes dans la région de Nabatieh ce matin. L'armée de l'air israélienne qui a intercepté par ailleurs plusieurs roquettes tirées par le Hezbollah en direction d'une zone d'opération des forces de Tsahal. Selon un porte-parole de l'armée israélienne, l'armée de l'air a attaqué et détruit le lanceur d'où provenaient certaines de ces roquettes tirées sur les troupes israéliennes mobilisées dans le sud du Liban. L'armée iranienne a quant à elle menacé d'une réponse sévère aux frappes israéliennes dans cette zone. Le chef du Hezbollah, Naïm Qassem, doit prendre la parole à 18h heure de Beyrouth. La veille, il a exprimé sa profonde reconnaissance à l'Iran pour avoir poussé à ce que l'accord inclue la fin des hostilités au Liban. Téhéran et Washington doivent entrer dans le vif du sujet vendredi en Suisse. Les États-Unis et l'Iran signeront vendredi ce protocole d'accord pour mettre fin à la guerre au Moyen-Orient. Point de départ de 2 mois de négociations avec comme première étape la réouverture très attendue du détroit d'Ormuz. La première séance de pourparlers visant à parvenir à un accord final d'ici 60 jours devrait vraisemblablement se dérouler dans la foulée. Lorsque les Israéliens comprendront ce que contient cet accord, ils y verront une voie vers un nouveau Moyen-Orient fondé sur la paix et la prospérité, a déclaré le vice-président des États-Unis, J.D. Vance. En attendant, le président américain multiplie les déclarations, c'est hier depuis Evian qu'il a commenté ses rapports avec le premier ministre israélien. On l'écoute.
5: Nous avons une relation très efficace. Sans nous, sans les États-Unis, il n'y aurait pas d'Israël. Sans moi, il n'y aurait pas d'Israël. Car aucun autre président n'était prêt à faire ce que j'ai fait. J'ai eu une excellente relation avec Bibi, mais maintenant Bibi doit se montrer plus responsable en ce qui concerne le Liban. Le Liban était un grand pays. C'était un pays où l'on trouvait des professeurs, des médecins, des avocats. Le grand intellect était au Liban. Maintenant, c'est terrible. Je dirais que de tous les pays, c'est celui qui a été le plus maltraité. Et ils ne peuvent pas se défendre. Et ils ont le Hezbollah, ce qui est un problème pour eux. Donc non, je ne suis pas satisfait de la façon dont Israël s'est comporté avec le Liban et avec le Hezbollah.
4: Sans Israël, sans les fondements juifs, il n'y aurait pas d'Amérique, a quant à lui déclaré l'ambassadeur des États-Unis en Israël, Mike Huckabee. Des membres de la faction de Jérusalem ont organisé des rassemblements dans plusieurs points stratégiques du pays pour protester contre l'arrestation d'étudiants de Yeshiva accusés de s'être soustraits au service militaire. Une étude de la sécurité sociale israélienne parue hier soir détaille les profils des Israéliens qui quittent le pays. Les détails avec notre correspondant en Israël, Julien Baloul.
6: Au 2024, au cœur de la crise, on a assisté à une hausse spectaculaire de 46 385 Israéliens qui ont mis fin à leur statut de résident. Pour l'année 2025, on note une stabilisation avec 35 625 pertes de résidence totale. Donc ça fait quand même beaucoup moins, hein, parce qu'il y en avait plus de 46 000 en 2024. Mais il faut préciser qu'en 2024, il y avait également beaucoup de départs de nouveaux immigrants, notamment d'Europe de l'Est. Donc, lorsqu'on retire, si vous voulez, cette population, qui de toute façon était là temporairement à cause de la guerre en Ukraine, on arrive à une certaine stabilisation. En revanche, ce qui est assez inquiétant, c'est le profil de ces personnes. Ce sont des personnes qui ont fait des études, ce sont des personnes qui travaillent, ce sont des personnes qui servent dans l'armée, ce sont des personnes qui payent des impôts. Dans le rapport de la Knesset, cette fois, on voit que ceux qui ont quitté le pays depuis 2022, près de la moitié, ont entre 20 et 44 ans. Et le profil académique est très inquiétant parce que on voit que les personnes qui font un doctorat en Israël, si vous voulez, ils représentent que 0,8% de la population israélienne. 0,8% de la population, mais 4% de tous ceux qui s'en vont, c'est-à-dire qu'ils sont surreprésentés. Un quart des Israéliens ayant obtenu un doctorat en mathématiques par exemple, et 20% des diplômés en informatique vivent à l'étranger. C'est énorme, c'est une véritable fuite des cerveaux, c'est extrêmement inquiétant. On espère évidemment que le gouvernement israélien va prendre des mesures pour mettre fin à cette hémorragie des cerveaux, parce que c'est l'avenir du pays qui en dépend, et peut-être également pour en faire revenir. Il y avait une autre étude, alors j'en ai plein sous les yeux, hein, ça, on peut en parler très longtemps, mais également sur ce qu'on appelle les développeurs, si vous voulez, ceux qui travaillent dans la tech, ils sont du côté du développement de la technologie. Et là aussi, on voit une véritable fuite de ces personnes à l'étranger. Encore que là, je mettrai un gros bémol, parce qu'à cause de toutes les évolutions liées à l'intelligence artificielle, ce sont les premiers qui pourraient être concernés par des licenciements. Et Dieu sait qu'il y a des vagues de licenciements actuellement. Donc, à relativiser là-dessus. En tous les cas, c'est un sujet préoccupant. On espère qu'avec peut-être la fin de la guerre et peut-être d'autres mesures, ces cerveaux resteront dans le pays.
4: Un groupe d'Israéliens résidant des implantations a mis feu à une mosquée du village de Jilaya en Cisjordanie, selon le maire de la commune. Sur place, des traces d'incendie et de vandalisme, y compris à des inscriptions en hébreu sur les murs calcinés en avant, vengeance, la nuit des mosquées ou encore salut des jeunes des collines. Emmanuel Macron accueille ce jour à Evian une session de travail consacrée à la sécurisation de l'intelligence artificielle en présence de dirigeants de la tech mondiale sur le numérique. Les États-Unis sont à l'unisson avec l'Allemagne, le Canada, la France, l'Italie, le Japon et le Royaume-Uni sur le principe de protéger les mineurs et d'interdire les réseaux sociaux au moins de 15 ou 16 ans. Dernier jour du G7 qui se prolongera pour Donald Trump par un dîner au château de Versailles. Le président russe Vladimir Poutine reçoit de son côté en Russie plusieurs dirigeants asiatiques pour un sommet parallèle au G7 et alors que Donald Trump a dit vouloir intensifier ses efforts pour mettre fin à la guerre en Ukraine. Plus d'un millier d'étrangers ont obtenu un visa russe en 2025 pour leur adhésion aux valeurs traditionnelles russes. Ce type de visa a été initié en 2024 à destination des étrangers qui s'opposent au positionnement politique de leur pays d'origine à l'égard de la Russie. Les stocks de pétrole des pays de l'OCDE ont atteint leur plus bas niveau depuis 1990, affirme l'Agence internationale de l'énergie dans son rapport mensuel. Malgré la baisse significative de la demande de pétrole, les réserves continuent de s'éroder à un rythme record, note l'agence, indiquant que les réserves des pays de l'OCDE ont chuté de 163 millions de barils depuis le début de la guerre au Moyen-Orient. Le musée du Louvre, en crise depuis le cambriolage d'octobre, est à bout de souffle et fait face à un mur d'investissement nécessaire pour rénover ses équipements vieillissants. C'est ce qu'a affirmé ce matin son président, Christophe Leribaud. Une vague de chaleur déferle sur la France à partir de ce jour en plein examen du bac et devrait s'intensifier au cours de la semaine pour atteindre jusqu'à 40 degrés localement dimanche. Et enfin, quelques 14 millions de téléspectateurs en moyenne ont regardé sur M6 la victoire de l'équipe de France contre le Sénégal hier soir. 3-1 au Mondial 2026, soit le meilleur résultat pour une entrée en lice des Bleus dans une Coupe du Monde depuis 2014. Prochain rendez-vous pour l'équipe de France le 22 juin face à l'Irak.
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1: Bonjour à toutes et à tous. Pour l'été 2026, la ville de Sète accueille toute une série de festivals, que ce soit musique, danse, culture en général, tout y est et pour tout le monde. Pendant la conférence de presse de présentation, le maire Hervé Marquez a répondu aux questions de la présidente de la radio, Perla Danan.
2: Monsieur le maire, vous venez de présenter avec tous les directeurs de festival ce qui va se passer à Sète cet été. Alors, toujours plus riche, plus longtemps, plus fort. Vous allez vous arrêter quand?
3: Alors, c'est le calendrier qui nous arrête. Ouais. C'est le climat qui nous arrête.
2: L'été ne fait que quelques mois.
3: Et s'il pouvait, alors il ne faut pas être un supporter du réchauffement climatique.
2: Hein. Non.
3: Mais cette infrastructure via de la mer connaît son apogée en ce moment. Donc, on a une réorganisation, on a des mises à disposition supplémentaires et effectivement, ça attire, ça plaît. Et bien sûr, ce qui est important, c'est que l'idée qu'on se fait l'hiver de ce qu'on va créer l'été suivant, en fait, quand on y est dans le festival, c'est exactement ce qu'on avait imaginé. La lumière, les sons, les nuits au Théâtre de la Mer sont extraordinaires. Donc, je comprends l'engouement de tous ces festivals.
2: C'est magique, c'est magique.
3: Le produit livré, le produit conforme à la commande, donc c'est extraordinaire.
2: Exactement. Alors, vous avez fait en sorte que vous avez exprimé votre volonté d'introduire aussi les nouvelles musiques, la musique populaire, faire des mélanges, faire

0: que les gens se rencontrent, les générations se rencontrent. C'est l'esprit de Sète.
1: Alors, c'est l'esprit de Sète, c'est la source même, c'est l'origine de Sète. Nous sommes une terre de brassage, nous sommes une terre ouverte vers le monde, comme je disais à la fin, et nous sommes ici, rien d'autre ne prendra que la fraternité. Donc, comment le traduire dans des moments heureux, parce que les moments douloureux, nous les connaissons tous les jours. Il faut créer des moments heureux aussi de partage, de mélange et de culture commune. Et Sète, finalement, était peut-être en train d'inventer une culture commune, puisqu'ici, il n'y a pas de souche. La souche, c'est l'âme de Sète, c'est le cœur de Sète, c'est l'arrivée et la mise en commun de savoir-faire, de cultures différentes. Moi, je suis issu d'un milieu sétois modeste, mais en même temps, toutes les générations ont grandi avec cet esprit que nous sommes une zone portuaire. Donc le port, c'est un peu un rond. C'est très particulier. Nous sommes des portuaires et pas des marins. Ouais. Les marins, ce sont ceux qui quittent le port. Nous sommes enfermés dans ce petit port bien rond, très confortable. C'est le havre de paix des marins. Mais en même temps, nous avons reçu tellement de richesses de la part de la planète, du monde entier, de la Méditerranée surtout, qui nous est chère, qu'aujourd'hui, il faut le restituer par des créations. Et ça, nous savons faire.
0: Alors, on se pose quand même la question d'une ville comme Sète, qui n'est pas énorme et qui arrive à soutenir autant de festivals. Alors, c'est une bonne gestion, c'est une volonté forte, c'est aussi le succès de ces festivals.
1: Oui, économiquement.
0: Économiquement,
1: bien sûr. Économiquement, nous essayons d'équilibrer. Mais l'argent public doit servir à ça aussi, à la culture. La première mesure que j'ai prise l'année dernière, quand je suis arrivé, c'était de pérenniser les budgets culture et sport. Pourquoi ? Parce que c'est directement en prise avec la population. Alors pour aujourd'hui, au niveau de la culture, le million et quelques qui est consacré n'a jamais bougé. Et c'est dur, hein, je peux vous assurer que c'est très dur.
0: J'imagine.
1: C'est un vrai combat, mais absolument. C'est un combat que je mènerai jusqu'au bout. Ne pas toucher les subventions aux associations culturelles, parce que c'est comme ça qu'on arrive encore dans une période un peu difficile et tendue à créer. C'est ça qui est extraordinaire.
0: Alors, vous faites de la concurrence à Perpignan avec je parle de la gare de Perpignan, bien sûr, qui est le centre du monde. Alors, Sète va le devenir.
1: Ah, on l'est déjà dans nos cœurs, on est tous au centre. Ouais. C'est nous, on est le centre du monde. En tout cas, on aime notre ville et on fait les choses bien parce que le Sétois, par définition, aime être aimé. Et il aime partager.
0: Il est dans le lien.
1: Exactement.
0: Il est dans le lien, on le sent. Il suffit de passer à un festival, ou encore plus pendant les fêtes, les joutes, pour voir cet engouement, c'est exceptionnel.
1: Non, on a une âme méditerranéenne quand même. On aime bien recevoir, bien faire manger, bien s'amuser, bien chanter entre nous. On a ça là, on a cette culture méditerranéenne qui nous est chère à tous. Hein. Et je crois que le Tête de la Mer, un petit peu, c'est la vitrine de tout ce cœur.
0: Alors, la culture, pour se rassembler, pour connaître l'autre, pour se civiliser, entre guillemets, bien sûr. Le sport, pour gérer sa santé. C'est ça, la politique publique, au bénéfice du citoyen.
1: Toujours dans l'intérêt général, dans l'intérêt du public. Là, cette année, on a le Pass Event aussi qui a été créé pour que des jeunes puissent assister au festival. On donne des places gratuitement, bien sûr, pour qu'on soit sûr qu'il y aura, avec toutes les dates qu'on propose, tous les soirs, il y aura un lot de jeunes qui sera invité par la mairie à assister à une date du festival, chose qu'ils n'auraient peut-être pas imaginé eux-mêmes. On va les sortir de leur association où on les retrouve tout au long de l'année pour bénéficier de ces moments qui sont quand même des moments privilégiés. Les places sont vendues, parfois chères, mais nous, on offre aux petits sétois.
0: C'est merveilleux. Merci, monsieur le maire. De quoi êtes-vous le plus fier ?
1: De Sète.
0: Tout est dit.
2: À ses côtés, son adjointe déléguée à la culture, Jeanne Corporon, qui n'a pas manqué de vanter la quantité cette année de rendez-vous culturels à l'île singulière.
0: Jeanne Corporon, bonjour.
3: Bonjour.
0: Alors, vous êtes adjointe à la culture, à Sète, auprès du maire. Et nous avons cette année une conférence de presse extrêmement riche, à Sète même, au bord de la mer, sur les festivals sétois de l'été, et un peu au-delà d'ailleurs. Alors, cette politique culturelle, elle se densifie, Jeanne Corporon ?
3: Alors, c'est une politique culturelle, en effet, qui est en constante évolution. On croit toujours que ça y est, on est au top. Mais on continue toujours parce qu'on a toujours des nouvelles idées. On a des associations porteuses de projets, de bons projets. On ne peut pas refuser les projets.
0: Bien sûr.
3: Donc, on fait de notre mieux pour équilibrer. Ce n'est pas seulement les festivals de l'été. En effet, comme vous l'avez dit, c'est toute l'année que Sept rayonne par son activité culturelle. Évidemment, le point culminant, c'est l'été avec les festivals et les grandes expos de l'été. Mais c'est toute l'année. D'ailleurs, Sept, maintenant, a une visibilité au-delà de la région.
0: Largement, et ça devient un pôle culturel tout à fait important. Jeanne, vous êtes très impliquée depuis l'origine dans un des festivals, quand je pense à Fernande, avec notre cher Brassens. Alors, dites-nous ce que devient le festival, comment est-ce qu'il a évolué, s'est densifié, comment ça se passe?
3: Le festival, quand je pense à Fernande, évidemment, il évolue. Par exemple, il évolue dans la mesure où maintenant, en première partie, il propose des jeunes artistes émergents, les artistes de demain, en quelque sorte, qui ont réussi, qui ont passé un concours, qui ont donc gagné le prix du jury, le grand prix au trophée Brassens. Mais le festival, quand je pense à Fernande, voilà, c'est une passerelle entre la grande chanson populaire, les artistes donc connus et reconnus, et les talents émergents. Et chaque année, c'est chaque année très plébiscité, c'est un véritable succès.
0: C'est important, ça fait à la fois connaître Brassens, bien sûr, aux jeunes générations, mais aussi vous donner une chance à des jeunes sélectionnés de se faire connaître.
3: Oui, alors en effet, l'image de Brassens, elle est toujours là. Oui. Ne serait-ce que par le titre, qui est quand même un peu voilà, coquin quand je pense à Fernande, si on le dit en entier, parce que souvent on approche, on dit Fernande, mais c'est quand je pense à Fernande. Un titre, c'est un clin d'œil un peu coquin. Mais Brassens, donc, est toujours là. Et c'est vrai qu'on essaye de rendre hommage, de donner une chance à ces jeunes artistes. Mais on ne veut pas oublier non plus les artistes connus et reconnus qui font toujours plaisir quand ils reviennent sur scène. Bon, on a Benjamin Biolay, il est déjà passé au Théâtre de la Mer plusieurs fois.
0: C'est un enchantement à chaque fois.
3: Mais c'est, voilà, comme vous dites, c'est chaque fois un enchantement. Et c'est complet, déjà. On a Julien Clerc aussi. C'est des gloires, ça, des gens qu'on a envie de revoir. Et puis, il faut qu'eux-mêmes transmettent quelque chose. Benjamin Biolay, c'est un grand admirateur, un fou même de Brassens. Oui. Donc, et il le transmet à travers ses chansons.
0: Il transmet cet amour. Et Jeanne Corporan, merci à vous, justement, de transmettre cette connaissance de Brassens, cet amour de Brassens par des grands noms, mais aussi par des jeunes générations.
3: Bien sûr.
0: Ouais. Merci.
3: Merci.
2: C'était Jeanne Corporon, adjointe au maire de Sète, Hervé Marquez, pour annoncer la saison culturelle de la ville. C'est la fin de cette émission. Merci à vous de l'avoir écoutée jusqu'ici. À bientôt sur Radio Aviva.
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Bonjour à toutes et à tous et bienvenue dans votre agenda. Voici les événements et les sorties à venir. Montpellier Danse, c'est le rendez-vous annuel des plus grands chorégraphes internationaux à Montpellier. 24 jours, 125 manifestations, dont la moitié gratuite, dans 34 lieux différents, avec 45 artistes invités. Des créations inoubliables, des documentaires sur l'histoire de la danse, des cours de danse en plein air. Retrouvez toute la programmation sur le site agora-citéinternationaledeladanse.com. Samedi 20 juin, c'est la Pride pour la Marche des Fiertés. Rendez-vous sur le Pérou de 12h à 23h30. L'événement est gratuit et ouvert à tous. Radio Viva, pour l'occasion, vous attend à 11h au village des associations pour célébrer ensemble votre fierté. Consultez le trajet de la marche et toutes les informations sur fiertemontpellierpride.com. Du 20 au 28 juin, avec le festival Watertrip, Montpellier devient le point de rencontre des amoureux du voyage, de l'aventure et de la découverte. Projection de films documentaires, concerts en plein air, conférences inspirantes, ateliers participatifs, expositions photos, rencontres avec des réalisateurs, explorateurs et voyageurs. Watertrip propose une expérience immersive unique en France. Pour le programme et la billetterie, rendez-vous sur watmontpellier.fr. 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N'hésitez pas à venir nous rendre visite. Le 21 juin, c'est la fête de la musique, la plus grande célébration musicale de la ville. Trois scènes vous attendent à Montpellier, sur l'esplanade du Pérou, sur l'esplanade Charles de Gaulle et à la Maison des Chœurs. Toute la programmation est en ligne sur le site de la ville de Montpellier. Véritable poumon vert de Montpellier cet été, le parc de la Mausson se transforme en espace festif le samedi 20 juin de 16h à 22h. Vous y retrouverez des spectacles, des concerts, des animations, une buvette et des repas partagés. Et si vous manquez ce samedi, vous pourrez de nouveau en profiter le 27 juin. Ainsi s'achève l'agenda des sorties de Radio Aviva. 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
0: Alors Sandra, la vie, ça va ?
2: Oui, la vie, ça va très très bien aujourd'hui. Je suis ravie d'être avec vous. Et en plus, j'ai deux dames charmantes avec moi sur le plateau. Bonjour Stéphanie.
3: Bonjour Sandra.
2: Bonjour Caroline.
4: Bonjour Sandra.
2: Vous êtes là aujourd'hui parce qu'on fait une émission un petit peu, qui sort des sentiers battus. On va parler de la psychanalyse. Alors, on va pas faire du tout un cours de psychanalyse à l'antenne. On va juste rappeler aux auditeurs ce que c'est, la différence avec d'autres thérapies, c'est vous qui allez tout me raconter, et à qui ça s'adresse, etc. Et pourquoi on ferait une psychanalyse et surtout ce que ça apporte. Ma première question, d'abord, vous êtes toutes les deux psychanalyse.
3: Oui.
2: Ste.
3: Psychanalyste. Oui, oui.
2: Voilà. On est quoi en fait ? On est docteur ? On est. C'est quoi psychanalyste ?
3: Alors, on est psychanalyste quand on a fait soi-même, en général, une psychanalyse. Voilà.
2: D'accord.
3: Déjà, premier point. Et la plupart des psychanalystes sont ou psychologues ou psychiatres, mais ça, c'est un titre,
2: d'accord,
3: soit universitaire. En revanche, en effet, on est psychanalyste quand on a fait une psychanalyse.
2: D'accord. Voilà. Bon, après, vous allez nous dire ce que c'est une psychanalyse. Caroline, vous par exemple, quel est votre parcours d'études ?
4: Alors, je suis diplômée donc en psychologie clinique et psychopathologie, j'ai un master 2.
2: Ouais.
4: Et j'ai également fait un master recherche au département de psychanalyse de l'université de Paris 8.
2: Ouais.
4: Et je suis actuellement en doctorat de psychanalyse.
2: Ah génial ! Mais donc c'est oula, j'ai des tranches aujourd'hui avec moi, ça va être riche comme sujet. Les filles, à qui ça s'adresse la psychanalyse ? Pas les formations, hein, je parle de la thérapie.
3: Bah écoute, la psychanalyse c'est pour tout le monde, je dirais.
2: D'accord.
3: Voilà, vraiment enfant de 0 à 100 ans,
2: d'accord,
3: pour reprendre le panel d'âge de tout à l'heure. Et ça s'adresse surtout à ceux qui rencontrent dans leur vie un moment impossible à supporter, qui n'arrivent pas à dépasser eux-mêmes, voilà, qui n'arrivent plus à retrouver par eux-mêmes cette forme d'équilibre qu'ils avaient dans leur existence.
2: Genre quoi, déprime, c'est quoi être, comment vous dites là, pas bien?
4: Je dirais déjà qu'il n'y a pas de préjugés sur ce qui est insupportable dans la vie. Donc ça peut être effectivement des symptômes très graves comme des idées suicidaires, des angoisses massives. Mais ça peut être aussi, une timidité très encombrante, une épreuve dans la vie insurmontable. Voilà, ça peut être
3: une
4: très, très variable.
3: Voilà.
2: C'est ça, c'est-à-dire que je ressens un malaise, pas 15 jours, mais je ressens un malaise qui s'installe, je suis triste, on me trouve triste, je peux avoir des symptômes, entre guillemets, je bois un peu plus, ou j'essaye d'autres trucs, etc. En tout cas, plein de signes qui font que je vais pas très bien, et là, je peux consulter. Mmh. C'est ça que vous me dites ?
4: Oui. Tout à fait.
2: D'accord. Et alors, justement, moi, ce qui m'intéresse, il y a plein de mots, là. Psychanalyse, psychothérapie, psychiatrie, psycho, je sais pas quoi. La différence avec tout ça, c'est quoi la psychanalyse? Comment ça s'organise? La durée, une séance? Racontez-moi un peu.
3: Alors, c'est très important de poser cette question de la différence, en effet, Sandra, parce que, au fond, la psychanalyse, elle s'intéresse quand même à ce qu'on pourrait appeler une causalité psychique qui n'est pas évidente d'emblée, qui a une dimension inconsciente. Bon, c'est un gros mot, mais ça veut dire que dans la vie, on sait pas toujours, on comprend pas toujours trop bien ce qu'on fait, ni ce qu'on dit. Et ça, on l'éprouve dans l'expérience de parole qu'est la psychanalyse. Et c'est à ce moment-là, en parlant, que quelque chose, une certaine vérité qu'on n'avait pas entreaperçue jusque-là, qui se révèle à nous. Et c'est pas toujours ce qu'on a pensé au départ.
2: D'accord.
3: Voilà.
2: Ah oui, et quand j'ai mal au ventre, je vais chez le docteur et il me donne une ordonnance, j'ai des médicaments, souvent. Quand je vais pas bien dans ma tête, que je suis triste, je vais éventuellement chez le psychanalyste. Comment j'y arrive chez le psychanalyste? Je prends l'annuaire, enfin l'annuaire ça n'existe plus ma chérie, mais je prends Google et je sais pas qui, et je tape psychanalyste et on m'envoie chez le bon, ou qui c'est qui peut m'envoyer chez... Alors, psychanalyste.
4: La question de l'adresse, c'est vrai que c'est un point aussi extrêmement important. Parfois, ce sont les patients eux-mêmes qui adressent leur entourage chez un, voilà, par bouche à oreille. D'accord. Et puis aussi, il y a le travail des collègues. Et nous-mêmes, on adresse aussi des gens de notre entourage. Je peux donner comme exemple, un ami, un jour, m'a parlé de sa difficulté avec son fils, qu'il trouvait absolument incontrôlable. C'était un enfant qui faisait des crises. Et finalement, ce que j'ai entendu dans ce qu'il me racontait, c'est que lui-même se trouvait hors de contrôle avec cet enfant. Et je lui ai proposé plutôt, lui, d'aller parler que l'enfant.
2: Pas mal.
4: Voilà, donc la question de l'adresse, déjà, il se joue déjà quelque chose.
2: Sinon, on va chez le généraliste en général.
4: Ça peut être aussi les médecins généralistes.
2: D'accord.
4: Mais pas très souvent, finalement. Et puis, quand même, la psychanalyse, c'est une démarche très différente de la médecine.
2: Oui, j'imagine. C'est intéressant. Je viens vous voir en consultation, j'arrive dans votre cabinet, ça se passe comment? Je m'assois, je m'allonge, on a plein de préjugés, nous, des psychanalystes.
3: En tout cas, ça se passe comment? C'est une rencontre. Ça, je le dis souvent, c'est une rencontre. Et en effet, la demande adressée au psychanalyste, c'est aussi dans le cadre d'un lieu pour s'établir. Enfin, voilà, il y a une rencontre, ça c'est important. Et puis voilà, on parle.
2: Mais je m'allonge, je m'assois, je suis face à vous.
3: C'est en face à face.
2: Dos,
3: En général, n'allons pas trop vite avec le divan.
2: Voilà, il y a le divan, mais c'est pas obligatoire. C'est ça que vous me dites?
3: Tout à fait.
2: D'accord, on peut être assise là, face à face, on discute, on psychanalyse?
3: Tout à fait.
2: D'accord. Non, mais c'est
3: vraiment ça. C'est un préjugé qu'il faut vraiment se retirer de la tête. On peut tout à fait faire un travail très sérieux d'analyse en étant face à face. Et voilà. Et même si soi-même on n'y connaît pas grand-chose, il faut avoir le goût déjà de parler, mais aussi d'avoir envie de savoir, de pas reculer devant le fait de vouloir savoir ce qu'on a et ce qui nous échappe. C'est-à-dire, oui.
2: Ok, je vous garde avec moi. Il n'y a pas forcément le tableau de Freud, c'est ça, au mur du cabinet, c'est ça que vous me dites, hein?
3: On peut même avoir des photos.
2: De vacances. Ok, génial. Je vous garde avec moi. On en reparle après la petite chanson.

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1: La vie ça va bien. Merci beaucoup et bienvenue à ceux qui reprennent l'émission, enfin qui prennent l'émission en cours de route. On était en train de parler de la psychanalyse avec Caroline et Stéphanie. Bonjour mesdames.
2: Bonjour.
3: Bonjour Sandra.
1: Vous étiez en train de nous dire que la psychanalyse, ça s'adresse à tout le monde. Justement, est-ce que vous pourriez nous parler, nous raconter des petites histoires de gens qui sont venus vous voir ? Et enfin, ce qui m'intéresse, c'est pourquoi ils sont venus vous voir ?
2: Ah, on hésite tout de suite.
1: Voilà, donc l'émission est terminée, messieurs dames. Merci de nous avoir écoutés. Non, Stéphanie, allez-y.
2: Bon, bah alors, je commence. Bah, pourquoi on peut pas faire de généralité. Justement, c'est ce qu'on disait, puisqu'on travaille à partir de chaque cas singulier. On fait accueil à ça, et ça, c'est très important. Mais peut-être que je pourrais citer un exemple d'un jeune homme, parce que c'est un exemple qui revient quand même souvent, très angoissé au cours de ses études, qui, voilà, dès lors, qui se dit très indépendant, à vouloir se séparer de sa famille, mais il s'est rendu compte que dès lors qu'il tentait de s'éloigner, il était pris par des crises d'angoisse et de vomissements. D'accord. Donc ça, c'est l'une des raisons pour lesquelles il est venu me voir, et tout en affirmant que lui, il comprend pas, parce que au fond, il se pense tout à fait en accord avec cette idée de prendre son indépendance et son autonomie.
1: D'accord.
2: Voilà. Donc, du coup, le fait de venir parler régulièrement, il s'est rendu compte que il y avait aucune évidence à ça, et que surtout, s'il avait du mal à s'éloigner, c'est parce que, voilà, dans la famille, malheureusement, son père avait fait une tentative de suicide. Bon, c'est pas très gai ce que je dis, mais en tout cas, il y avait cette menace-là de mort qui planait.
1: Non, mais si on vient vous voir, c'est à mon avis, c'est parce qu'il y a un moment donné, c'est pas fun. Donc, pas très gai, d'accord. Mais voilà, le pauvre garçon, il a découvert pendant son travail analytique que son père avait fait une tentative de suicide, ou bien il le savait déjà, et c'est ressorti, et en fait, vous avez mis le doigt dessus.
2: Bah, disons que le fait de venir parler de ces crises actuelles, de ces symptômes, en tout cas, ça lui a permis de faire ce lien-là. Enfin, en tout cas, moi, en tant qu'analyste, j'ai pu accompagner ce travail de restitution, d'élaboration. Et il a fait le lien, en effet, avec cette menace de mort qui, depuis toujours, plane sur ce sujet.
1: Et alors,
2: son
1: une
2: parent.
1: Fois qu'il l'a dit, il va mieux ?
2: Alors, une fois qu'il l'a dit, il va mieux d'une certaine façon. Oui, ça prend un certain temps, mais c'est surtout qu'il a su, au fond, avec le temps, faire avec ce savoir-là, qu'il ne savait pas. En tout cas, il l'a repéré, et donc du coup, ça lui permet de se positionner, et c'est plutôt de l'ordre d'un savoir y faire avec la question de son désir, du coup, à lui, de pouvoir, du coup, partir un peu plus sans trop s'angoisser, au fond. C'est ça l'enjeu.
1: C'est ça, oui, c'est ça. Bon, ça c'est bien.
2: Ça
3: je préciserais aussi quand même qu'on rit aussi en analyse, et que ça produit aussi parfois des effets d'allègement. Donc, il y a aussi des séances qui sont... C'est pas que
1: légère.
3: Voilà, c'est pas que de la tristesse et des épreuves difficiles.
1: C'est important, Caroline, ce que vous me dites là. J'arrive dans votre cabinet pour mon analyse, je m'assois, ça démarre comment ? Je vous raconte ce que j'ai fait ce matin et ce que j'ai mangé hier soir, ou il y a un programme, il faut que je réfléchisse toute la semaine. D'ailleurs, la fréquence, c'est quoi ?
3: Alors, l'idée quand on commence un travail analytique, c'est de commencer par ce qu'on appelle les entretiens préliminaires. Mmh. Ce sont une série d'entretiens avec l'analyste pour présenter un petit peu les choses. Et c'est un moment où on est interrogé par le praticien pour essayer effectivement de resserrer déjà certains points sur ce qui est à travailler. Et puis ensuite, il y a... on va dire que le travail commence d'une façon un peu... Comment dire ça, un peu plus. Où il y a moins de questions de l'analyste ensuite, une
1: D'accord.
3: fois que ces entretiens sont.
1: C'est-à-dire, je m'allonge, vous ouais. faites.
3: Non, on se parle en face à face. On se parle en face à face pendant
1: D'accord.
3: les entretiens.
1: Mais même en face à face, oui.
3: Mais, l'idée, quand même, c'est de pouvoir s'entendre parler, en fait. C'est ça l'enjeu. C'est pas tant que c'est pas à l'analyse de délivrer des vérités sur le sujet.
1: Non, mais vous aiguillez. Quand vous sentez, par exemple, que je veux aborder le cas de mon père et que c'est là qu'il faut me mettre, est-ce que vous m'aiguillez ou pas ?
3: Voilà, tout à fait.
1: C'est ça. Donc, ça, c'est le boulot.
3: C'est ce qu'on appelle l'interprétation.
1: D'accord. C'est le boulot de l'analyste. Ouais. Dans l'interprétation, vous travaillez sur les rêves ?
2: Alors oui, parce que c'est une manifestation de l'inconscient. Enfin, et pour ne pas citer Freud, enfin, il disait que c'était la voie royale aux formations de l'inconscient. Donc bien sûr, mais dans notre approche psychanalytique, d'orientation, donc on va dire nous la lacanienne, c'est vraiment permettre à l'analysant de trouver sa propre voie, en fait, par rapport au rêve. Ce qui, dans le rêve, vient, au fond, faire signe de quelque chose qui lui est propre, enfin, de très singulier à lui. Mais, en effet, on accompagne ce travail d'élaboration. On n'est pas complètement muet. Mais sinon, ça, il a une fonction, hein.
1: J'allais vous poser une autre question, d'ailleurs. Quand on ne se souvient pas de ses rêves, c'est que quoi? Ça veut dire qu'on n'en a pas fait, on ne veut pas se souvenir, on occulte, on met quoi? C'est quoi?
3: En tout cas, on peut dire que très souvent, les gens qui commencent une analyse se mettent à rêver plus.
1: Alors qu'en fait, ils rêvent pareil qu'avant, mais ils voient plus de choses.
3: Ils s'y intéressent.
2: Parce que c'est pris dans le transfert à l'analyste.
1: Et dites-moi, les filles...
3: Je peux vous donner d'ailleurs une petite... Un petit exemple par rapport à ça.
1: Dites-moi.
3: Puisque moi, je suis une analyste à Paris et que je prends le train très tôt le matin pour aller voir mon analyste. Et pendant une très longue période, tous les rêves dont je me souvenais, c'était quand je dormais dans le train, en voyage pour l'analyse.
1: Ce voyage, il n'est pas vide, à mon sens. Dites-moi, vos patients qui vont mieux grâce à votre traitement, votre analyse, s'ils n'étaient pas venus vous voir, est-ce que vous avez une idée ou un cas à nous raconter rapidement? Mais s'ils n'étaient pas venus, est-ce que d'après vous, comment ça se serait passé?
3: C'est une question qui m'amuse parce que ça m'arrive d'avoir ce genre de conversation avec des gens de mon entourage, je pense à quelqu'un qui me dit... Moi, de toute façon, quand je suis angoissée, j'attends que ça passe, et puis à un moment, ça passe.
1: Ouais.
3: Bon, mon idée, c'est qu'il aperçoit peut-être pas la répétition, le fait qu'il se confronte en fait toujours à la même chose.
1: Ouais.
3: Et je pense que c'est à ce moment-là, quand on se rend compte qu'on répète les mêmes schémas,
1: ouais,
3: qu'on a envie de se mettre au travail.
1: Et d'aller voir le psychanalyste.
3: Voilà, tout à fait.
1: C'est bien. J'aime bien parce que, en plus, les questions, elles me viennent au fur et à mesure de l'émission. C'est passionnant. Vous restez avec moi, j'ai encore plein de trucs à vous demander.

0: et Caroline. Bonjour les filles, je vais vite parce qu'il y a beaucoup de choses à dire.
1: Bonjour.
2: Bonjour.
0: Les filles, hors antenne, vous m'avez dit que vous animiez un atelier, peut-être que j'ai des bêtises, mais vous m'avez dit hors antenne que vous animiez un atelier avec des jeunes. J'aimerais bien que vous m'en parliez parce que je pense que ça peut intéresser nos jeunes qui nous écoutent. Ils sont très très nombreux, je le sais.
1: Alors oui, en effet, il y a 5 ans, Stéphanie et moi avons ouvert un atelier d'études psychanalytiques destiné spécifiquement aux étudiants en psycho et aux jeunes praticiens qui se lancent dans la clinique, avec cette idée que aujourd'hui la psychanalyse est beaucoup moins une référence dans les universités, et on souhaitait que les jeunes cliniciens aient la chance de rencontrer la psychanalyse lors de leur formation pour s'en orienter. Donc voilà, on a ouvert cet atelier. Donc chaque année, on ouvre un nouveau cycle avec différents thèmes. Donc ça peut être qu'est-ce que c'est que l'écoute en psychanalyse, les enseignements de la psychiatrie classique, ou alors plutôt des ateliers que l'on base sur la question des symptômes contemporains, la mélancolie, l'addiction, les sexualités contemporaines. Enfin, les thèmes sont assez variés.
0: Mais il faut être forcément étudiant en psycho, quelle que soit l'année, la direction, etc. Ou Madame Michu, elle peut venir à l'atelier quand même parce que, justement, vous avez soulevé l'histoire de la mélancolie, de l'addiction, etc.
2: Bah, c'est une bonne question, Sandra, parce que Pour l'ouvrir vraiment au public, l'atelier, c'est pas le cas de l'atelier, mais on fait des choses comme ça aussi, hein, des conférences qui sont ouvertes au plus grand nombre dans le cadre de notre association, aussi une autre association qui s'appelle l'association de la cause freudienne, donc à Montpellier. En revanche, l'atelier, il est vraiment destiné à l'intention de la jeunesse en études de psychologie, avec cette dimension d'une étude de cas pratique publiée, bien sûr, et en plus
0: publiée, ça veut dire quoi ?
2: Ce sont des cas qui sont édités dans une certaine littérature psychanalytique, en fait.
0: D'accord.
2: Et ce sont des cas cliniques et que l'on propose à la lecture avec les étudiants. Et ils participent, ils préparent à chaque fois, c'est une fois par mois. Hein. Ils lisent et on lit ensemble à plusieurs. C'est l'un des points qui a été beaucoup apprécié. D'ailleurs, on en parlera ensuite. C'est des jeunes praticiens hein, ou des étudiants, des jeunes praticiens. Et en fait, l'enjeu, c'est vraiment ça. C'est que notre orientation, elle s'appuie sur la pratique et il n'y a pas une théorie, qui ne soit pas nouée à la pratique.
0: C'est ça, en fait. Vous partez tout le temps de cas concrets, de patients. On appelle
2: exactement
0: ça des patients.
2: Oui.
0: Vos clients, vos patients.
2: Patients, hein.
0: Voilà.
1: Patients et analysants.
0: Non, mais pourquoi j'insiste sur mon doute, c'est que patient, pour moi, il y a une connotation malade. Alors que quand on va voir un psychanalyste, un psy ou quoi, peut-être en psychiatrie, non, mais quand on va voir un psychanalyste, on n'est pas malade. Et ça, je tiens à le rappeler,
2: tout à
0: le préciser.
2: Fait.
0: Voilà, certainement, messieurs, dames, voilà, qui dodelinaient de la tête depuis le début de l'émission, la psychanalyse, c'est vraiment une thérapie ouverte et destinée à tout le monde. Et surtout, si on n'est pas malade, voilà. Si on est malade, il y a des médecins pour ça. Peut être très très bien dans ses baskets, avoir une vie de famille hyper stable, des beaux enfants, être mince et sportif, avoir de l'argent et partir en vacances 4 fois par an et aller suivre une psychanalyse. Oui, mesdames, ou non ?
1: Oui, évidemment.
0: Voilà. Donc, non, mais c'était pour remettre les cadrans un peu à l'heure. Parce qu'il y a encore, c'est vrai, il y a encore cette idée que les gens qui vont voir un psy sont maboules, quoi. Ben non.
1: Non, mais par contre, ce que disait Stéphanie en début d'émission, on commence pas une analyse juste pour apprendre à se connaître.
0: Non, il y a
1: une souffrance. Voilà, une souffrance initiale importante.
2: Il y a un insupportable au départ quand même.
1: Voilà.
2: On n'arrive pas à dépasser soi-même, mais ça veut pas dire qu'on soit malade pour autant.
0: Une souffrance, on n'est pas malade. C'est ça que je veux dire.
2: Oui,
0: hein. On a tous peut-être des parents qui ont divorcé. On a tous peut-être à un moment donné une maladie infantile un peu lourde à gérer, une séparation avec sa mère. Je suis en analyse là ou quoi? Je sors des trucs d'un coup. Bon bref, revenons à notre atelier, mesdames. Vous m'avez parlé, peut-être que vous allez me parler de l'association après, qui elle est destinée à Madame Michu. Mais là, l'atelier, donc, vous avez des cas concrets à me raconter.
2: Des témoignages, oui, ouais. Des étudiants, parce que c'est vrai que quand on a préparé l'émission avec Caroline, on s'est dit que ce serait intéressant d'avoir leur retour déjà, parce qu'on s'avance toujours comme ça au fond. Hein. On s'appuie vraiment sur les retours que nous avons. Mmh. Et en l'occurrence, je sais pas, Caroline, on a.
1: Oui, moi j'ai relevé quelques.

0: formulation de nos voilà des participants de l'atelier qui nous ont dit que pour eux cet atelier c'était la possibilité d'articuler des concepts à la clinique contemporaine, donc ça revient
1: dit,
0: hein, voilà,
1: c'était vivant, c'était, ouais. On est nombreux, enfin on est à plusieurs,
0: voilà, il y a une liberté dans la prise de parole et voilà, dans le questionnement. Alors il y a un étudiant aussi qui a souligné le cadre sécurisant, c'est-à-dire que comme on est dans un petit groupe, on étudie, on a une certaine humilité devant le savoir, on se penche tous sur le texte et on en discute.
1: Ils n'ont pas peur de poser des questions. Et ça,
2: c'est bien. Ils sont combien pendant l'atelier?
0: Ça dépend des années, une petite dizaine, oui. Mm-hmm. Ça dépend des.
2: Ouais, c'est sympa. Et alors des la années. Durée de l'atelier, ça dure combien de temps une séance?
0: C'est des séances de 1h30.
2: Ouais, c'est pas non plus trop long et en même temps il y a de quoi dire, quoi. Ouais. D'accord. Et la fréquence?
0: C'est la question, c'est surtout
1: une fois par mois.
0: Il y a une participante qui disait ça. C'est oser ses propres questions en fait, parce que quand on est jeunes étudiants, formuler une question c'est déjà une mise au travail très importante.
2: Ouais,
1: c'est ça. L'université ne permet pas toujours ça, bien sûr. Mmh. Enfin, ça veut pas dire qu'il passe.
2: Oui, parce que quand on est 400 dans l'amphi, c'est peut-être moins facile de. Ouais. Et puis quand on est parfois même timide, c'est difficile de poser les questions et on en a tous et c'est normal d'avoir des questions et d'ailleurs moi j'en ai plein à vous poser. Est-ce que vous restez avec moi pour la suite de l'émission?
0: Avec plaisir.
1: À tout à l'heure.

0: Alors Sandra, la vie, ça va?
1: La vie va super, voilà. Donc je suis ravie parce que je suis en pleine psychanalyse là depuis tout à l'heure. Je suis pas encore allongée, mais il paraît qu'on s'allonge plus.
0: On n'a pas dit ça.
1: Je continue mon émission avec Caroline et Stéphanie qui sont charmantes. Et alors c'est bien parce qu'on parle d'un sujet super sérieux quand même, la psychanalyse, mais on se marre quand même. Donc comme quoi.
0: Hein, vous êtes surprise.
1: Non, mais oui, parce que quand on a préparé cette émission sur la psychanalyse, c'est vrai que c'est quand même un sujet qui pose. Hein, y a de la matière, on va apprendre des choses, vous allez peut-être nous donner des ressources, etc. Et en même temps, se marrer, je trouve qu'en fait, on peut donc être léger sur tous les sujets. Voilà, c'est tout, presque, on va dire. D'ailleurs, un truc pas rigolo. Hors antenne, vous m'avez dit que la profession de psychanalyste était menacée. Alors, est-ce que vous pouvez me raconter un peu plus dans le détail ce que ça veut dire et les dangers pour vous et surtout pour nous, patients potentiels voilà.
2: Oui, c'est vrai qu'en effet, notre idée, là, quand on en a parlé avant l'émission, c'est qu'on est dans un contexte quand même qui, d'attaque assez virulente de la psychanalyse, qui menace quand même ses pratiques de parole. Disons qu'en faveur des approches neurodéveloppementales. Je m'explique, c'est-à-dire des approches
1: oui,
2: plutôt...
1: Oui, expliquez-nous, parce que Madame Michu voulait venir vous voir tout à l'heure. Là, elle n'a rien compris. Qu'est-ce qui vous menace?
2: Déjà, il y a eu plusieurs amendements contre lesquels on s'est positionné par le biais de forums en fin d'année dernière, donc, et début d'année, qui entendaient éradiquer les approches, les pratiques par la parole au profit d'approches essentiellement basées sur le cerveau, par exemple.
1: Hein, les approches médecins, neurologues, psychiatres. Neuropsy,
2: par exemple. Enfin, et encore, j'utilise ce signifiant-là, mais je crois que c'est pas forcément très juste, mais les approches neurodéveloppementales, où tout serait déterminé par le cerveau.
1: Ils vous reconnaissent plus ou ils vous reconnaissent pas ou qu'est-ce qui s'est passé? Parce que la psychanalyse, elle est quand même reconnue depuis pas mal d'années. Hein.
2: Oui, tout à fait. Et puis, elle entend se faire reconnaître encore pendant longtemps. Mais c'est vrai que l'enjeu, c'est que je pense qu'il y a, peut-être une pente actuelle. On le voit bien aussi avec le développement du numérique, des IA, etc. Ouais. À tout de même réduire au fond le sujet à son cerveau, à peut-être même à l'assimiler à une machine. Et il se trouve que nous, on a un peu tendance à se laisser finalement réduire à ça quand même d'une certaine façon, parce qu'on est tous aussi intéressés par ces approches et ces nouvelles recherches. On n'a rien contre cela. Nous, les psychanalystes, on dit qu'on est vraiment en faveur de la pluralisation des approches, voilà. Et ce qui n'est pas tout à fait soutenu actuellement, même par la haute autorité de santé, qui entend un peu mettre au pas tout le monde. Et ça, c'est assez grave. C'est inédit. Ça ne s'est jamais vu. En tout cas, c'est inédit en France.
1: Et il y a un risque ou pas, sérieusement, que la profession, entre guillemets, disparaisse? Bon, à mon avis, vous allez bien vous débrouiller pour la transformer et la faire quand même.
2: Un risque sérieux. C'est pour ça qu'on se bat par le biais des forums et puis qu'on avait envie d'en parler sur cette radio. Et merci encore une fois à Radio Aviva de nous... Et à Sandra.
1: Non mais Aviva est une radio extraordinaire pour véhiculer des informations importantes comme celle-ci et pour avoir peut-être même des auditeurs qui vont se rebeller là. Qui vont peut-être écrivez.
2: Mais oui. Mais on espère parce que vraiment on est vraiment pour l'approche plurielle parce que on n'a rien contre. On se substitue pas à la psychiatrie, aux médicaments, ni à la recherche. Mais l'enjeu aujourd'hui, c'est de dire non, il y en a qu'une qui compte, c'est les neurosciences. Et à bas, toutes les autres
1: approches. Non, mais il y a un lobby là, parce que qui ça dérange qu'il y a un mec qui vienne dans votre cabinet pour papoter et il va mieux?
2: C'est une vraie question. Il y a un lobby.
1: Il y a un lobby. Il y a un lobby. Bon, monsieur, madame lobby, il faut arrêter. C'est pas bien ce que tu fais.
2: Ce lobby a tendance à s'appeler, d'une certaine façon, les centres experts qui se développent un peu partout en France. Voilà.
1: Ah.
2: Et qui entendent. Parler de psychiatrie de précision, c'est-à-dire tout simplement expertiser, utiliser les données, les datas, mais c'est pas soigné.
1: Il y a eu
2: un congrès de psychiatrie récemment, d'ailleurs, pour un peu dénoncer cela, le printemps de la psychiatrie.
1: Ils sont vraiment experts ou pas, ces gens-là?
2: Eh bien, en tout cas, ils entendent expertiser le plus grand nombre, mais à partir d'outils qui sont, voilà, tout à fait discutables, hein, parce que des outils préalables, standardisés, encore une fois, on échappe. Enfin, ils appréhendent pas la singularité comme on peut le faire et comme on prend le temps de le faire quand on rencontre un sujet, voilà, en chair et en os, et la présence surtout aussi. Et
1: mais est-ce qu'il y a des stats, et à mon avis dans ma question il y a la réponse.
2: Oui.
1: Est-ce qu'il y a des stats, donc on en parlait tout à l'heure, de gens qui démarrent, combien de temps ça peut durer une analyse? Je parle pas d'une séance, je parle de une analyse.
3: Encore une fois, comme le disait Stéphanie, on travaille avec la singularité, donc il y a pas vraiment.
1: Ouais, mais en moyenne, c'est quoi?
3: Ça dépend, ça peut être, ça peut même en psychanalyse, on a aussi des centres de traitement court,
1: ouais,
3: qui proposent, voilà, et gratuit en effet, des cycles de traitement de 16 séances. Donc on peut en quelques séances aussi déjà faire un premier tour.
1: Alors,
3: sur.
1: Alors est-ce qu'il y a des stats? Voilà, donc je reviens à ma question puisque j'ai eu la réponse pour me permettre de poser cette question-là, vu qu'on peut faire une analyse dite courte. Est-ce qu'il y a des statistiques où on sait que les patients qui vont en analyse vont mieux ou ça ne sert à rien? Voilà, c'est ça ma question.
2: Ah, alors oui, il y a des collègues qui ont pu témoigner de traitements. Bah, sinon nous-mêmes on ne s'y intéresserait pas. Hein.
1: Ouais, c'est ça. Bien sûr.
2: Mais vraiment oui, bien sûr. Et en plus ça peut aller très vite. Je sais pas, Caroline a une pratique plus développée avec les enfants et vraiment je crois qu'aussi au niveau des symptômes infantiles c'est tout à fait remarquable. Hein. Et d'ailleurs quand on vous disait qu'on étudiait les cas pratiques publiés dans l'atelier, c'est vraiment de ça dont on parle. C'est-à-dire que cette année on étudie le traumatisme, mais vraiment les cas qu'on étudie sont remarquables hein, dans l'évolution positive du traitement des symptômes. Hein.
1: Donc on va mieux quand on fait une analyse. Donc bon, ok, oui. Ça c'était un peu le coup de gueule. Arrêtez, monsieur Lobby, de les embêter. Il faut qu'elles continuent à travailler. Moi je vais continuer l'émission parce que j'ai encore quelques trucs à vous demander après la petite musique.

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0: Alors Sandra, la vie ça va ?
1: La vie ça va très très bien. Mesdames, bonjour Caroline et Stéphanie, on va terminer cette émission avec encore quelques questions sur la psychanalyse, si vous êtes d'accord.
2: Oui.
1: Tout à l'heure vous m'avez parlé donc de votre atelier qui était plutôt destiné aux professionnels de la psycho, c'est des étudiants, etc. Moi, je vous ai parlé de ma copine, Madame Michu, qui voulait venir à votre association de la cause freudienne. En deux mots, c'est quoi, c'est où et est-ce qu'effectivement elle peut y aller ?
2: Alors, l'association de la cause freudienne, c'est une émanation de l'école de la cause freudienne, ouais, en région. Donc, dans chaque région de France, mais aussi en Belgique, il y a donc une association de la cause freudienne qui, dont le but est de transmettre la psychanalyse. Et donc, sont organisés très régulièrement dans l'année différents événements. Donc, ça peut être des colloques, des rencontres autour du cinéma, du théâtre, des rencontres en librairie. Enfin, voilà, il y a différents médias pour parler de la psychanalyse, pour transmettre ces concepts. Et donc, ce sont des événements qui sont ouverts au public, bon, plutôt avertis, puisque quand même, il faut s'intéresser soit en étant soi-même en analyse, soit en pratiquant la psychanalyse.
1: Si on s'en fout, on n'y va pas, on reste devant Netflix, hein, on est d'accord.
2: Bon,
1: cela dit, sur Netflix ou ailleurs, ou sur Prime TV, ou sur Apple TV, ou sur Disney+, comme ça, j'ai pas de problème voilà. Il y a une série qui est top, c'est En Thérapie, vous l'avez vu.
3: Oui, bon. On a des collègues qui ont fait un travail sur cette série.
2: Mm-hmm. D'ailleurs, ça a fait l'objet d'un événement à Nîmes sur la série.
3: Ouais, ouais.
1: Mais c'est comme ça que ça se passe, une séance de psychanalyse ?
3: Oui, à peu près, oui.
2: Oui, oui.
1: Ouais, c'est ça. Bon, le docteur Daron,
2: il est à peu près.
1: C'est ça, c'est le docteur Daron. Bon, là, il est psychiatre, non ?
2: Non, je crois pas. Non, je crois qu'il est psychologue.
3: Il est psychanalyste, mais lui-même, dans sa vie réelle, je crois bien qu'il fait une analyse.
1: Ah ouais. Bon, d'accord, ok. Bon, voilà. Donc En Thérapie, moi je dis ça parce que j'ai trouvé ça très très bien. Mmh. On continue donc l'émission qui n'a pas rien à voir, mais continue. J'ai une question à vous poser aussi. Oui, alors attendez, l'association de la cause freudienne, c'est où pour nous ?
2: On peut avoir en tout cas les informations sur les événements donc partout dans la région entre Perpignan et Avignon sur le site internet acfvoisdomitienne.fr, je crois.
1: D'accord.
2: Vous cherchez sur Google.
3: acf.voisdomitienne. Bon, voilà. En tout cas, ça se trouve sur internet.
1: Si je tape association de la cause freudienne, ça va quand même me renvoyer à quelque chose.
3: Mais complètement.
2: En voie domicile. Voilà. Pour la région.
1: C'est pour Madame Michu que je salue d'ailleurs, si toutes les Madame Michu, parce que je suis sûre que ça existe et qu'ils nous écoutent. En fait, je ne parlais pas de vous, Madame.
3: Mais d'exemple pour Madame Michu, par exemple. En effet, il y a des événements qui sont plus en intention liés à nos pratiques, mais il y a des choses beaucoup plus ouvertes au public, et notamment à Paris. Enfin, vraiment, le prochain congrès, ce sera sur le sentiment de la vie, par exemple. C'est un très beau thème.
1: Paris, on s'en fout, nous. D'accord.
3: Mais bon, on est quand même pas très loin.
1: Nous, on aime bien Perpignan jusqu'à Nîmes. Allez, Avignon, on prend. Dites-moi une autre question, mesdames. L'analyse ou la psychanalyse, ça coûte combien ? Parce que c'est pas gratos.
2: Ah non.
1: Il y a rien
2: justement
1: de gratos. Hein. Ça coûte combien ? C'est un budget. C'est pas remboursé, la psychanalyse.
2: La psychanalyse n'est pas remboursée. C'est même un levier de l'analyse.
1: C'est-à-dire
2: que c'est très important de payer quand on est en analyse. Parce que
1: pourquoi
2: on y met beaucoup de soi et voilà, il faut payer la livre de chair, comme on dit.
1: Non mais c'est quoi ? C'est Sigmund qui l'a dit à un moment donné qu'il fallait payer ? C'est qui l'a dit ?
2: Oui, c'est dans les principes analytiques.
1: Parce que si je paye pas ma séance, c'est comme si je l'avais pas faite. Non, sérieusement,
3: je vais donner un exemple. Un jour, un exemple qui m'est arrivé très concrètement. J'avais rendez-vous chez mon analyste, mm-hmm, et pour ce faire, je prenais un train. Donc c'est pour dire si j'étais décidée, un train de Bordeaux à Paris.
1: Décidément. Il n'y a pas d'analyste à Montpellier. Hein. Il faut aller à Paris, ou alors vous voulez pas le croiser.
3: Si, bien sûr.
1: Rentrer Casino Carrefour.
3: Bien sûr. Mais bon, c'est arrivé. Voilà, à un certain moment dans notre parcours. On fait des choix aussi de rencontres. Et j'ai pris le mauvais train. Je suis allée dans l'autre sens.
1: Mais
3: donc,
1: non.
3: Plutôt que d'aller vers Paris, je suis allée vers Toulouse.
1: L'acte manqué.
3: Et ça s'appelle un acte manqué. Et dès lors, j'ai tout de suite écrit à mon analyste que je ne pourrais pas aller en séance malgré mon très très grand désir d'y aller.
1: Oui, enfin bof.
3: Si. Et au fond, quand il m'a dit, bon, cela vaut bien une séance, j'ai pu analyser ça, cet acte manqué.
1: Tu ne viens pas, mais je te raque quand même, c'est ça ?
3: Eh bien, ça m'a beaucoup soulagée.
1: Eh bien, voilà. Mais alors, non, tiens, bah c'est intéressant comme question
3: aussi. De pouvoir régler et que ça compte dans, non, dans, mais, dans okay, le chemin.
1: Vous payez, non, mais ce que vous voulez dire, c'est que vous avez payé votre, votre séance, mais en fait, vous ne l'avez pas dédouané de l'attente pendant une heure ou je ne sais pas quoi qu'il a fait sans vous. Ce que je veux dire, c'est que ça a fait avancer votre séance, même si vous ne l'aviez pas faite.
3: Absolument, absolument, mon trajet analytique.
1: C'est ça, vous ne vous êtes pas trompé pour rien. Et le fait que vous trompez, votre balade en train, c'était votre séance d'analyse.
3: C'est
1: on
3: ça.
1: Est d'accord.
3: Voilà. C'est très précieux de relever ça comme ça. Merci Sandra, parce que c'est vraiment... vraiment
1: Je cherche du boulot. Il me reste un créneau entre 17h15 et 17h25 tous les jours. Est-ce que je peux venir travailler avec vous, mesdames? C'est passionnant.
2: Oui, on fera une séance courte.
1: D'accord, donc c'est vachement important de payer. Il y a un prix, un tarif, ça coûte combien?
2: Pas de tarif global, en tout cas, on a juste au cas par cas à nouveau. Enfin,
1: c'est en fonction de ses moyens.
2: On se règle.
3: Oui, plutôt en fonction des moyens et de ce qu'on veut mettre. Mais c'est vrai que parfois, ça n'a pas d'évidence. Oui. Enfin, si on souhaite que le travail se fasse régulièrement avec une certaine fréquence, ça c'est notre levier aussi. On va pas demander une somme exorbitante à quelqu'un qui ne peut pas, notamment les étudiants. Il fut un temps où vraiment on s'adaptait au fait qu'ils n'avaient pas beaucoup
1: de
3: revenus.
1: Bien sûr, les étudiants. Ok.
2: Il y a aussi des cas de gens qui peuvent payer mais ne veulent pas payer.
3: Exactement.
2: Et je pense qu'il faut qu'on prenne en compte, ceci. Et parfois il y a des gens qui ont tout à fait les moyens qui payent.
3: Mais pour rappeler ce que disait Caroline tout à l'heure, les CPC. C'était les centres de consultation de psychanalytique et traitement qui se sont ouverts dans les différentes villes. Ils sont gratuits parce que aussi on avait...
1: Il y a des gens qui ne peuvent pas.
3: Ils ne peuvent pas.
1: Mmh. Voilà. Et ouais. J'ai adoré faire cette émission avec vous. C'était très intéressant. Ça passe vite hein, quand on...
3: Ah oui,
1: ah oui. Bien.
3: On témoigne, ça passe très vite.
1: Mesdames, on peut vous trouver quelque part pour une consultation ou quoi? Vous avez un cabinet, vous exercez quelque part, vous voulez le dire là
2: On va donner en tout cas l'adresse mail de notre atelier.
1: Allez-y.
2: Pour les jeunes qui seraient intéressés.
3: Pour nous contacter, oui.
2: Voilà.
3: On rencontrera.
1: Dites-nous.
2: C'est l'AEP, donc Atelier d'études psychanalytiques, aep.montpellier@gmail.com.
1: Très bien. Si vous voulez faire une analyse et que vous ne savez pas chez qui aller, vous avez qu'à appeler Aviva et on se fera un plaisir de vous conduire vers quelqu'un de très très bien et très sympathique. En tout cas, vous pouvez réécouter cette émission parce que vous l'avez adorée sur www.radio-aviva.com. Et en ce qui me concerne, je vous retrouve très très vite pour une autre émission autour de la famille.
2: Merci Sandra.
3: Merci.
0: C'était votre émission.
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0: 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Bonjour tout le monde et merci d'être venu à cette journée d'échange de savoir et d'expérience. Nous l'avons ironiquement intitulée « Et demain, qu'est-ce qu'on mange ?» Je dis ironiquement car nous connaissons tous et toutes l'ingrédient principal de nos repas à venir.
1: La courge.
0: Eh oui, la courge. D'ailleurs, pour la petite anecdote, nous avons longtemps hésité à appeler cette journée « Auscourge », mais cela soulignait un peu trop l'aspect dramatique de la situation.
2: Autour de chez moi, les vaches sont encore là, dans les champs. Mais pour combien de temps ? Après les poulets et les cochons, il paraît que c'est à leur tour de suivre la voie de l'agriculture industrielle. Ici comme ailleurs, les fermes grossissent et se concentrent. Mais demain, que restera-t-il ? C'est l'histoire d'un lent plongeon, rythmé par les crises et la marche en avant du progrès. Elles sont moins de 2000 aujourd'hui. Et si je continue la courbe, en 2050, il pourrait bien n'en rester qu'une.
0: Cet extrait du film Le Dernier Laitier, réalisé en 2020 par Mathurin Péchet, nous montre que certaines personnes avaient bien vu les choses se profiler. Mais Mathurin était trop optimiste. Aujourd'hui, 2050, pile poil, il ne reste pas une, mais zéro exploitation, pour utiliser le vocabulaire de l'époque, qui était un aveu au passage. Rappelons-nous, déjà en 2030, l'élevage était devenu une impasse, entre autres à cause des épidémies de grippe et autres maladies de plus en plus coriaces. On avait déjà depuis longtemps abandonné les cultures de fruits, de betteraves et de soja, en raison des diverses mouches, la mineuse de la betterave, la mouche Suzuki, la mouche de Hesse, la mouche du chou, la liste est longue. Puis, petit à petit, virus et parasites ont également eu raison de nos cultures de blé, de riz et de pommes de terre. Donc plus de viande, plus de fruits, plus de céréales, qu'est-ce qu'il nous reste ?
1: La courge !
0: Eh oui, la courge, qui résiste et semble insensible à toutes ces maladies. Au menu, pédogenèse, c'est l'étude des sols, courgeologie et expérimentation paysanne. Nous conclurons avec un atelier cuisine pour varier les plaisirs que peuvent encore nous procurer ces fabuleuses courges qui nous sauvent la vie, il faut bien le reconnaître. Au-delà des témoignages prévus, toute personne souhaitant s'exprimer est chaleureusement invitée à le faire en agitant la cloche à parole. Nous commençons cette journée avec, en guise d'apéritif, un petit coup dans le rétroviseur, un worst-off, revenant sur les origines de la situation.
3: Les news. Les sols sont aujourd'hui plus pollués que jamais dans les pays industrialisés. Les causes sont l'accumulation de polluants comme les engrais ou les produits chimiques qui stagnent dans les sols.
4: Difficulté dans la transmission des exploitations est d'autant plus inquiétante que notre agriculture décline.
3: Ceci entraîne une perte de fertilité des sols, voire une intoxication totale de ceux-ci.
5: Le problème, le nombre d'exploitations à reprendre qui est en constant recul. En 30 ans, il a été divisé par deux.
6: Chaque matin, c'est la même angoisse pour Philippe.
7: Il a nous livré hier. Il est déjà là aujourd'hui avec sa facture. Ben, 2018 euros. Mais quand même, hein, c'est 1018 euros pour faire tourner les tracteurs. Alors ici, ben voilà, ça c'est tout ce qui est fourniture phyto. Environ à 15 000 euros rien que de phyto. Et dans 3 semaines, on refait plein. On va s'adapter.
8: Nous sommes allés faire un tour sous les hangars de cette ferme XXL.
9: On est équipé avec des tracteurs et des moissonneuses à chenilles. D'abord avec les premières générations de Challenger, puis les nouvelles générations. Et désormais, on est passé avec des tracteurs à 4 chenilles articulées de type Quatrac.
10: L'exploitation dispose de 3 pulvérisateurs Navigator 6000 de chez Hardy. Cela leur sert à intervenir sur de courtes fenêtres météorologiques et sur un grand nombre d'hectares. Dont 13 800 hectares de blé, 8 000 hectares d'orge, 1 900 hectares de colza, 11 000 hectares de maïs, 8 000 hectares de soja et 2 500 hectares de luzerne.
11: C'est une exploitation qui comptabilise déjà à elle seule 57 000 hectares. Je vais boire un coup d'eau, moi, c'est...
0: Buvons donc un petit coup d'eau, nous aussi. Hein. Rassurez-vous, l'idée de cette rencontre n'est pas de revenir sur cette triste histoire, dureté de la vie des agriculteurs, accaparement des terres, gigafermes, surintensification des monocultures monovariétales, épuisement des sols, et j'en passe. L'idée est plutôt de parler de l'avenir, d'échanger, de réfléchir ensemble à des solutions. Nous entamons les échanges de savoirs et d'expériences en nous penchant de plus près sur nos sols. L'appauvrissement des sols est à l'origine du déclin de nos cultures, favorisant le développement des maladies et des parasites. Jean-Paul nous partage ses connaissances en la matière. Il devait nous rejoindre, mais il est bloqué par une grève des méga-agriculteurs transporteurs en colère. Jean-Paul, nous vous écoutons.
1: Oui, bonjour, je suis Jean-Paul Gabart. Je travaille au niveau de la santé des sols. Je suis basé dans le Gers, à côté de Marciac. Le sol est né grâce aux plantes, climat, etc., mais grâce aux plantes. Aujourd'hui, dans les cas extrêmes de monoculture, les sols se sont dégradés plus vite par manque d'espèces, de diversité végétale. Le manque de diversité dans l'assiette est dangereux pour l'homme. Ce que j'ai découvert en apprenant sur les sols, grâce à d'autres personnes, c'est que pour le sol, si sa diversité alimentaire n'est pas là, il meurt. Alimentaire pour lui, puisque le sol est un milieu vivant. Ce n'est pas seulement un support, comme on l'a entendu pendant longtemps et comme tout le monde a cru que c'était seulement.

0: des centaines de milliards de bactéries et de microbes, eh bien, quand on redonne de la diversité au sol ou qu'on regarde un sol qui est en bon état, qui a eu de la prairie, qui a eu de la rotation, on s'aperçoit que c'est un milieu vraiment vivant. Il a besoin de quoi ? Il a besoin de diverses plantes parce que les diverses plantes attirent autour d'elles des petits animaux que sont les microbes, les bactéries et les levures qui vont venir manger plutôt chez Pierre ou chez Paul parce que chez Pierre, elle trouve que c'est mieux que chez Paul. Et ces levures, ces bactéries contribue à construire un milieu plus ou moins équilibré ou plus ou moins déséquilibré. Alors le déséquilibre, on n'a pas, je ne dis pas bien ou mal, le déséquilibre c'est qu'à un moment donné, le sol, il ne fonctionne plus comme un sol devrait fonctionner, c'est-à-dire réservoir, j'accumule des réserves et les plantes qui sont là vont venir le prendre pour faire du grain ou de la matière verte. Et plus il y aura cette diversité de plantes, et plus ce système va fonctionner, et dans tous les cas de sol, on améliore de beaucoup cette fraction colloïdale qui, elle, retient les agrégats et limite très fortement l'érosion. Donc dans l'assiette, automatiquement, dès qu'on est un peu plus diversifié sur les plantes, alors sur les semis à des saisons différentes, parce que dès qu'on fait une autre culture, on change le système. La lutte contre les adventices est plus facile, par exemple. Et dans notre assiette, automatiquement, on améliore la qualité, pas forcément génétique, mais la qualité intrinsèque alimentaire de la plante parce qu'elle va avoir été récupérée dans le sol des éléments que, quand elle est en monoculture, elle ne récupère plus. Ce que les gens s'aperçoivent, en mangeant un produit biologique, j'ai l'impression que j'en ai moins besoin de quantité. Ça, c'est vrai. Ça, c'est fondé totalement. Ça varie selon les gens. Ça veut dire que quelque part, le produit qu'on a assimilé, il a plus, c'est même pas de la texture forcément, mais il a plus de contenu en minéraux, puisqu'il contient beaucoup de minéraux. L'argument, mais vous allez moins en manger, vous allez moins vous goinfrer d'un truc qui n'est pas équilibré, ça c'est vraiment quelque chose qui est une réalité. Quand on parle d'essayer de donner un peu plus vie au sol, parce qu'il y a des sols morts, mais il n'y en a pas tant que ça finalement, il y a des sols en très mauvais état, mais même des sols en très mauvais état, ça se récupère. Et dès qu'on aborde la question sous ces deux volets-là, la plupart des paysans qui sont dans l'alimentaire direct, ils comprennent vraiment et ça leur fait plaisir de le faire. C'est quelque chose qui porte beaucoup aujourd'hui notre discours à nous d'accompagnateurs de projets, je dis, parce que c'est souvent des petits projets où, oui, on ne va pas forcément gagner plus. C'est difficile. Il faut plus de personnel. En fait, avec le tracteur, on passe trois fois plus. Il faut désherber mécaniquement, c'est le beans. Mais le côté qualité alimentaire ou valeur alimentaire et santé, il pèse énormément. Et je trouve que c'est assez justifié, au-delà de l'aspect environnemental, de plein de choses aussi.
1: Le sol vient de la plante et la plante du sol. Belle mise en relation de la nourriture des sols avec l'alimentation des humains. Merci Jean-Paul. Du sol à l'assiette, nous passons de l'assiette au sol, avec Pascal qui nous parle de son métier.
2: Bonjour, alors moi je m'appelle Pascal Brûlé, je suis maître composteur dans une SCOP, les mains sur terre, à Albi. En tant que maître composteur, nous on définit la matière organique, c'est toute cellule qui a un jour a été élaborée par un processus vivant, c'est-à-dire venue d'une graine végétale ou animale finalement. C'est tout le processus biologique qui élabore la matière vivante. Et en termes de fertilité des sols et des champs, en fait on parle de matière organique, c'est quand on apporte cette matière organique qui a arrêté de vivre, on la redépose sur le sol ou dans un composteur ou parfois malheureusement dans une poubelle et dans un incinérateur. C'est donc là, on parle de matière organique qui va se dégrader. Elle a été vivante, elle va se dégrader pour refertiliser les sols. Il y a une très grande partie de la matière organique résiduelle de nos activités humaines qui aujourd'hui ne retourne plus au sol, mais s'en va à l'enfouissement ou à l'incinération. Et donc est détournée des sols nourriciers, des sols sur lesquels, donc des champs ou des jardins, sur lesquels on plante et on plante des choses pour manger demain. Et ben du coup, ces sols-là ne bénéficient plus de l'apport en matière organique qu'ils devraient avoir pour pouvoir, en gros, c'est les plantes se nourrissent d'atomes et de molécules de base qui sont celles des matières organiques, très peu des minéraux. Le sol C'est pas fait que de sable ou d'argile, c'est fait de beaucoup de matières.

0: matière organique plus ou moins dégradée. Et s'il n'y a pas ça dedans, et ben, c'est un sol stérile, c'est un désert en fait. Donc l'aberration actuelle du cycle de la matière, c'est qu'on a coupé le cycle logique de la matière. La matière ne revient plus là où elle devrait aller. Et ben la solution, c'est de reprendre l'habitude de ramener la matière au sol. Cette habitude, on l'a perdue il n'y a pas très très longtemps en fait. Ce qui vient de nos cuisines, on l'a perdu il y a moins de 50 ans, quand tout d'un coup il a été facile de faire tourner des camions poubelles et d'envoyer de plus en plus de poubelles vers on ne sait où. Ça disparaît, c'était magique. Ben non, ça s'en va à l'enfouissement en fait. Et un peu plus avant ça, il y a 200 ans, on a perdu l'habitude aussi d'amener nos matières organiques caca, pipi, en gros, au sol jusque dans les années 1850, jusqu'à l'invention du tout à l'égout. Alors, c'est très confortable comme invention pour la ville, mais en fait, ça coupe une partie du cycle de la matière organique qui était de ramener toutes ces matières-là au champ, ce que Victor Hugo explique très bien dans le livre 3 des Misérables. Je vous invite à suivre avec lui son voyage dans les intestins de Léviathan. Il raconte tout ça parfaitement. Il n'est pas très très loin de nous, le cycle vertueux de la matière organique. Juste par confort et à grand coup d'énergie, on l'a cassé. Et il est urgent effectivement de le retrouver.
1: Je vois qu'une personne dans la salle souhaite s'exprimer.
2: Je souhaite poser une question à Pascal. Nous n'avons pas vraiment la main sur le cycle de nos déchets. Il nous échappe complètement. Pourquoi c'est si important de recréer ce cycle vertueux? C'est quand même compliqué. Et qu'est-ce que ça permettrait réellement?
0: Qu'est-ce que ça permettrait? Ça permettrait d'amender les champs avec des matières qui ne viendraient pas de la pétrochimie. Là, à nouveau, on utilise beaucoup d'énergie pour élaborer chimiquement des molécules qui existent tout simplement. Par exemple, je reviens à l'urine. L'urine, elle est composée à peu près des mêmes choses et même avec un petit peu plus de minéraux que les engrais azotés préparés chimiquement qui sont achetés et pendus massivement aujourd'hui dans les champs. Donc ça permettrait des économies d'énergie et de refonctionner en circuit court, d'arrêter d'appauvrir nos sols, que ce soit en matière organique ou en vie.
2: Que peut-on faire pour changer les choses? Je veux dire à notre niveau, hein.
0: Le citoyen, il peut se responsabiliser, prendre conscience de la préciosité de toutes ces matières et s'engager lui aussi dans les détourner au pied de chez soi, participer à du compostage de proximité, du compostage collectif, partagé. Le travail est surtout dans les têtes. Quand on parle de matière organique et de compost, on pense peau de banane et peau de carotte. Dans la matière organique, il y a le pipi et le caca, entre autres. Il y a tous les lisiers, des matières qui semblent peu nobles, qui semblent sales. Et là, il y a des tabous à casser, en fait. Et puis, quand on parle de dégradation de la matière organique, donc de compostage, en fait, on parle de « Ah, ça pue, c'est de la pourriture ». Non, d'abord, normalement, ça pue pas. On parle de la mort, en fait. On parle de dégradation de la matière. Un cycle, c'est un cycle complet. Donc, la plante, elle pousse, on la mange, et puis après, elle se dégrade, elle meurt. Et puis, nous aussi, un jour, on meurt. Et donc, en fait, on parle de tabous. Il y a des tabous psychologiques à faire sauter qui nous permettront de remettre le cycle en route, effectivement.
1: Merci Pascal pour toutes ces informations et ces conseils. C'est vrai que la courge a besoin d'un sol plutôt riche, mais effectivement, nous pouvons lui permettre de se reconstruire. Nous allons migrer du sol vers la plante. À partir des années 2020 environ, de nombreuses variétés de courges sont cultivées et commencent à remplir nos assiettes. Aujourd'hui, 30 ans après, elles sont devenues de fait la base de l'alimentation humaine. Nous les remercions, prenons soin d'elles. Paul Nicolas, courgeologue, nous parle des variétés qu'il affectionne particulièrement.
3: Oui, Paul Nicolas, j'habite à Montaux, c'est un petit village dans l'Hérault, entre Saumière et Montpellier. Oui, je suis agriculteur, enfin petit paysan, et je produis entre autres des cucurbitacées, une collection de, je sais pas, peut-être 70-80 variétés. Ça m'a passionné depuis plusieurs années. Toutes ces courges, c'est vrai que c'est tellement... Il y a une diversité qui est phénoménale. J'avais vu des expos dans le temps et tout ça, et c'est ça qui m'avait aussi beaucoup passionné. Et après, c'est tellement beau, toutes les formes, toutes les couleurs, et puis et tous les aspects culinaires en plus qu'on peut en tirer, parce qu'il y en a beaucoup qui sont très très bonnes, avec des goûts différents, tout ça. Donc voilà, c'est la passion de ça. Mais seulement, les cucurbitacées, ça se croise énormément. Enfin, par exemple, je pense à une variété locale, la seule variété locale, c'est qu'il y a peut-être même de la région, C'est ce qu'on appelle, enfin, en plus on ne sait pas vraiment le nom, ça peut être le gris de Montpellier, d'après ce qu'on m'a dit, ou un truc comme ça. Enfin, c'est une courge grise locale qui se trouve que dans la région de Montpellier, ou un peu les Cévennes, là et tout ça. Quoi. Et c'est la seule variété apparemment vraiment enfin, qui a une origine vraiment locale, vraiment du coin. Quoi. C'est une belle courge grise qui peut devenir jusqu'à comme ça, légèrement côtelée. Et c'est une courge qui est d'excellente qualité, enfin, hyper dense, avec une chair jaune là, sèche, mais enfin, hyper dense, hyper sucrée. Quoi. C'est une courge excellente. Quoi. Et ça effectivement, ça vaut le. Il y a que certaines personnes apparemment qui en ont encore, qui détiennent encore des graines. Alors j'en ai eu, j'ai eu l'occasion de récupérer l'année dernière par quelqu'un, enfin qui m'en a vendu. Et j'espère que les graines seront bien pures, qu'elles seront bonnes, que ça sera une bonne lignée et tout ça. Et ça après, parce que j'avais eu l'occasion d'en avoir par des. J'avais connu par des gens qui m'avaient fait connaître ça, qui m'avaient filé des graines et tout. Et le problème, c'est que moi, comme je ne me suis pas occupé de récupérer les graines, enfin, pour vous donner un exemple de problème de la conservation, une fois j'avais récupéré des graines sur une, et puis que je ressemais après, ça me donnait des trucs, c'était des courges un peu, comment dire, des courges en forme de ballon de rugby et rose, quoi. Ça n'avait plus rien à voir. Alors voilà ce que ça produit après au niveau des croisements, voilà.
4: Merci beaucoup de partager avec nous votre passion. C'est vraiment chouette de savoir qu'il existe des courges encore inconnues. Mais du coup, je me demandais, à part la courge de Montpellier que je découvre, est-ce qu'il y a d'autres variétés intéressantes au niveau du goût pour d'autres aspects ?
3: La Buttercup, par exemple, qui est c'est un peu un genre de potimarron vert, mais avec un léger turban. Voilà, c'est une courge qui se rapproche un peu du type potimarron. C'est une courge excellente, donc à peau verte, quoi, verte vert gris. C'est vrai que c'est une courge excellente. C'est vraiment une des meilleures courges. Elle est aplatie sur le dessus, sur le dessous aussi. Enfin, à part que il y a plus ou moins ce turban qui donc c'est une courge à peau à chair jaune, enfin jaune orange, mais très sèche, farineuse et très sucrée quoi, mais très super parfumée, excellente. Voilà, et ça fait partie des variétés qu'on connaît pas, qu'on voit pas classiquement quoi. Parce que en dehors de sortie de la muscade de Provence, enfin je parle dans la région quoi, et qui est très cool, qui est la courge classique que presque que tous les gens connaissent, et en dehors des variétés qui sont devenues à la mode depuis l'engouement qu'il y a eu pour ça il y a 15 ou 20 ans, c'est les potimarrons rouges, voilà, la butternut, les spaghettis pour les connaisseurs et tout. Et en dehors de ça, en fait, on n'a pas découvert plus grand chose, alors qu'en fait, la diversité à côté de ça, elle est énorme. Au niveau potimarron, on a toute une gamme de variétés, et notamment dans les potimarrons verts, qui sont tous meilleurs les uns que les autres, et voilà, mais que les gens connaissent quasiment pas, quoi. Très peu.
1: Merci Paul-Nicolas pour votre participation. C'est vrai qu'il est d'autant plus vital de préserver nos courges, et donc de reproduire avec précaution leurs semences. Y aurait-il d'autres réactions ou questions en relation avec notre alimentation de demain ou sur les curcubitacées ? Alors, nous allons transitionner avec le deuxième sujet de la journée, qui peut être accueilli comme une bonne nouvelle. En effet, certaines terres agricoles semblent encore saines et généreuses. Par exemple, dans le Lot, où une expérimentation portée par un collectif de paysans et de paysannes en polyculture et en polyélevage, sur des petites surfaces, porte ses fruits, comme on disait avant.
5: La ferme de la Rose, on est dans le Lot. On est une ferme collective en polyculture, polyélevage. On a deux troupeaux, un troupeau de vaches salaires, allaitantes et laitières. On a un troupeau de porcs de Bayeux. Sur les céréales, donc on fait des céréales panifiables, du blé avec des variétés anciennes qu'on sauvegarde depuis plusieurs années, du petit épeautre, du seigle, on fait aussi du sarrasin, on cultive des céréales pour faire des graines pour le pain, donc on fait du lin, on fait du tournesol pour l'huile, on essaye de faire aussi du colza, c'est pas toujours évident. Ça, c'est pour la partie culture. Ensuite, on a du maraîchage depuis quelques années. Côté de ça, on a un verger, soit des pommes anciennes, soit des variétés qui ont été sauvegardées. Le verger a été planté par le grand-père de mon associé, un de mes associés. À l'origine, c'est une ferme familiale. qui a été monté par le grand-père de Basile dans les années 60. C'était orienté port industriel, donc avec des bâtiments, une maternité, des bâtiments d'engraissement. Et donc deux de ses fils, Jacques et Serge, se sont installés avec lui et ont décidé de transformer la ferme. Pascal, donc la femme de Serge, les a rejoints. Et là, ils ont tous les trois monté la ferme telle qu'elle est aujourd'hui, donc avec le pain, les vaches, les porcs. Le maraîchage est arrivé plus tard. Et donc il y a Basile, un des fils, un des enfants de Serge et Pascal, avec sa compagne, ont décidé de revenir sur la ferme avec l'idée de reprendre l'exploitation, mais pas seul. Donc ils se sont d'abord intégrés, pris en main la ferme un petit peu, et puis dans une réflexion avec des institutions, tous les cinq, ils ont entamé des démarches pour ouvrir la ferme à des gens de l'extérieur. Et c'est comme ça qu'on est un peu tous arrivés au compte-gouttes. Donc d'abord, il y a eu Jérémy et Laurine. Un peu par hasard, ils cherchaient à s'installer en maraîchage. Et là, Jacques, Serge, Pascal, Basile et Béry leur ont dit c'est sympa, nous on cherche à installer des maraîchers, c'est une possibilité sur la ferme. Voilà, au fur et à mesure des discussions, finalement, ils se sont décidés de s'installer ici. Et encore en parallèle, donc en même temps, moi j'étais dans le Lot et je cherchais à m'installer. Je suis venue donner un coup de main pour monter la première serre. Et là, dans les discussions avec Jacques et Serge, on a trait les vaches il y a longtemps, c'est un projet, on voudrait refaire, machin. Et donc, c'est pareil, ça a trottiné dans ma tête et puis je suis venue en reparler avec, comme on sait appeler les jeunes. Et puis, on a commencé à tester, et du coup, c'est comme ça que j'ai intégré le collectif.
6: Allez, viens.
5: Et donc, on n'utilise pas d'intrants chimiques, on n'utilise pas de produits chimiques, ni pour les cultures, ni pour l'entretien des prairies, ni pour les soins aux animaux, ni pour tout ce qui est produits transformés. On essaie de travailler le plus possible en accord avec la nature et en accord avec les rythmes, surtout de respecter ça. Et au niveau des animaux, de respecter au maximum le bien-être en respectant en fait leur comportement animal. C'est-à-dire on n'élève pas les cochons de la même façon qu'on élève des vaches. Les températures de bien-être ne sont pas les mêmes. Donc, pour l'alimentation, on essaie d'être sur le plus simple possible. Donc, pour les bovins, ils sont nourris au foin et à l'herbe exclusivement. Et pour les porcs, on prépare un aliment à partir de nos propres productions. On produit pour répondre à des besoins alimentaires locaux. On a bien une vocation de producteur alimentaire local. Donc on produit en quantité raisonnable. On produit surtout ce que la terre et la superficie et les moyens qu'on a nous permettent de produire. Accéder à la terre, donc je savais que ça allait être compliqué, mais je ne voyais pas travailler toute seule. Du coup, pour moi, le collectif, c'était forcément la solution pour partager la charge de travail, partager les responsabilités, se libérer du temps. Donc en fait, pour moi, le collectif, c'était qu'une solution. C'était vraiment la seule façon de pouvoir travailler sereinement en agricole.
1: Merci pour ce témoignage, il apporte des perspectives inspirantes et peut-être même qu'une partie du Lot pourra bientôt manger autre chose que de la courge, nous le souhaitons, à suivre. Nous avons entendu qu'il était possible d'éviter l'épuisement des sols, des plantes et de l'humain. Nous avons vu comment nourrir la terre qui nourrit les courges qui nous nourrissent. Pour finir, nous vous proposons un atelier de cuisine totale courge.
7: Moi je suis jardinière, restauratrice. De longue date.
1: Entrée plat dessert animé par Marie-Va.
7: Donc du coup, je peux vous apporter le résultat de mon expérience maintenant. C'est ce qu'on va faire. Alors, on va faire ces trois recettes-là. Les galettes de butternut. Donc c'est des galettes formule salée. Hein. Donc on va utiliser la butternut. Elle est belle, hein. Elle tient debout. Donc on va l'utiliser comme ça et on va la mélanger avec des oignons, de l'ail pour avoir un petit peu d'arôme et aussi donner les compléments alimentaires nécessaires, hein, parce qu'il y a les deux options, les deux versions. Ensuite, on a une crème de potimarron au poireau. Donc, c'est un potage, hein, mais c'est une crème parce qu'on va la rendre onctueuse. Ce sera doux au palais et très aromatisé. Donc, pour ça, on va utiliser le potimarron parce qu'à la base, on devait faire un gâteau de citrouille. Alors, je vous embrouille un peu, hein, ça fait partie du jeu. On devait faire un gâteau de citrouille et on fera une légère transformation puisque celle-ci est plus petite, elle sera suffisante pour le gâteau. Donc on va l'inverser, on va prendre celui-ci pour faire la crème donc d'Hokkaido au poireau. Donc des poireaux, un petit peu de persil et ensuite donc nous allons faire le gâteau de citrouille avec ceci qui est un potimarron. La différence, bien sûr, c'est que la citrouille, c'est très aqueux, il y a beaucoup de liquide. Hein. Ça se met en purée fluide, beaucoup plus facilement que ceci, qui reste ferme. Donc, pour remplacer, pour combler cette absence aqueuse, on utilisera un lait végétal, ou de l'eau même, hein, ou de l'infusion aussi. Hein. Ça peut être très bien, par exemple, une infusion verveine. Ça apportera une petite note fraîche, voilà. Pour la présentation des recettes. Donc, ce que je vais vous proposer, c'est de faire des groupes pour faire les recettes ensemble. Donc, il y a trois recettes. Si vous voulez faire trois groupes, peut-être même quatre, puisque celle-ci, celle du dessert, on va la diviser. Voilà. Et c'est parti.
5: Oui.
1: Merci à vous d'être venus et d'avoir participé à cette journée d'échange intitulée « Et demain, qu'est-ce qu'on mange ?» Le calendrier révolutionnaire nous invite à fêter le potiron Curculita Maxima le 4 octobre et la citrouille Curculita Pepo le 8. Ne l'oublions pas. Ce docu-fiction « Et demain, qu'est-ce qu'on mange ?» a été réalisé par les radios Radio Larzac et Radium dans le cadre du partenariat entre l'Assemblée régionale des radios associatives et la région Occitanie-Pyrénées-Méditerranée. Merci à Marie Cheneval et Wilfried Croze. Et bon appétit.

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1: Bonjour à tous. Des dépistages de drogue pour les ministres et les membres de leur cabinet. La mesure est voulue par le Premier ministre Sébastien Lecornu. Des dépistages inopinés et obligatoires de stupéfiants sous la forme de tests salivaires au sein des ministères. L'État ne peut pas mener une politique claire contre le narcotrafic sans s'imposer les mêmes exigences, précise Matignon. Ce drame dans l'Eure, un enfant de 6 ans est mort noyé lors d'une séance de natation à Conches-en-Ouche. La séance était pourtant encadrée par plusieurs maîtres nageurs. Une enquête est ouverte pour déterminer les circonstances exactes de l'accident. Une cellule psychologique a été mise en place dans l'école primaire où était scolarisée la victime. Une enquête ouverte à Avignon. Une enseignante est soupçonnée d'avoir attaché un élève de CE2 à sa chaise. Il serait resté une après-midi entière immobilisé sur sa chaise à l'aide d'une corde à sauter. En soutien à l'élève et à sa famille, un collectif organisera un rassemblement demain devant les services départementaux de l'éducation du Vaucluse. Les lycéens privés de portables à partir de la rentrée de septembre, annonce du ministre de l'Éducation Édouard Geffray. Cette réforme entrera en vigueur sous réserve de l'adoption définitive de la proposition de loi qui prévoit également d'interdire les réseaux sociaux aux mineurs de moins de 15 ans. Le texte doit être publié avant l'été. Le téléphone portable est déjà interdit dans les autres établissements scolaires. Donald Trump n'y va pas par quatre chemins. Le président américain menace de recommencer à balancer des bombes si l'Iran ne se comporte pas bien, alors qu'un accord doit être signé vendredi entre les deux pays. Selon un document révélé par Bloomberg, l'Iran bénéficierait de retombées économiques positives suite à cet accord. Et puis en foot, Michel Derzakarian est de retour sur le banc du FC Nantes. Le club officialise la signature de l'entraîneur qui s'est engagé pour les deux prochaines saisons, alors que les Canaries évolueront en Ligue 2 lors du prochain exercice. Objectif, la montée pour Michel Derzakarian qui en est à son troisième passage au club. Voilà pour l'essentiel de l'info. Excellente journée.

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1: Bonjour à tous, et bien on a le plaisir d'accueillir un avocat sur le plateau, David Guillon, qui est avocat à la fois à Montpellier et à Paris, et qui va nous parler justement d'une réforme, je crois, qui a eu lieu il y a peu de temps, sur la possibilité aux familles de pouvoir éduquer leurs enfants de chez eux. C'est bien ça ?
2: Tout à fait, la loi du 24 août 2021, une loi qui est bien connue hein, de tous ceux qui pratiquent l'école à la maison, puisque avant 2021, et plus précisément avant la rentrée 2022, on informait l'administration que nos enfants étaient instruits à la maison, et
1: ça suffisait,
2: on pouvait avoir des contrôles éducatifs qui avaient lieu au cours de l'année. Si les contrôles établissaient qu'il y avait une insuffisance dans l'acquisition des connaissances, dans ce cas-là, il fallait rapatrier les enfants à l'école.
1: Première question, David, qui demandait justement, les familles, quel type de famille demandait la possibilité aux enfants de pouvoir rester chez soi plutôt que d'aller à l'école? Parce qu'il y a une rupture quand même sur un plan social que de faire les études chez soi. Il faut aussi avoir la compétence pour pouvoir le faire. Ça, vous allez répondre bien sûr à toutes ces questions. Mais voilà, c'était parce que l'enfant est handicapé, l'enfant est apraxique, ne peut pas supporter le contact avec d'autres personnes? Est-ce que c'était d'ordre médical? Est-ce que c'était sur un autre ordre? Est-ce que les parents voulaient pas que ce soit ce type d'éducation, mais plutôt la leur? Il y a plein de questions déjà qu'on peut se poser à la base.
2: Effectivement, il y a beaucoup de questions. Alors, pour commencer sur la typologie de population qui bénéficie aujourd'hui de l'instruction en famille et qui le sollicitait avant 2021. Là, les études démontrent que c'est davantage les catégories socio-professionnelles plutôt élevées, avec un parent qui ne travaille pas, et que ce sont plutôt de confession protestante. Ça, c'est ce qu'on remarque.
1: Quel est l'argument pour dire que l'enfant restera à la maison pour...
2: Pour quel motif on peut solliciter l'instruction en famille? Là, il y a une multitude...
1: Quel est le motif déjà de cette partie de typologie-là?
2: Eh bien, justement, il rentre dans les quatre motifs qui sont aujourd'hui prévus par la loi. Le motif un peu fourre-tout, c'est la situation propre de l'enfant. C'est-à-dire, on démontre que notre enfant est dans une situation particulière, tous les enfants sont dans une situation particulière, et donc par conséquent que l'école à la maison est plus adaptée à son rythme physiologique, biologique, bref, à son temps d'apprentissage. Et il est vrai que quand on veut apprendre la même méthode de travail à tous les enfants, il y en a qui sont meilleurs, d'autres qui sont moins bons, parce que eh bien, il y a différentes formes d'intelligence, et évidemment l'apprentissage n'est pas fait forcément pour tout le monde.
1: Bien sûr, mais pourtant l'enseignement aujourd'hui quand même s'est développé de telle façon qu'il y a des enseignements sur mesure, quelque part un peu, avec un suivi qui s'est développé avec le temps et qui est aujourd'hui beaucoup plus précis. De même que pour un enfant handicapé, les structures sont en adéquation avec l'handicap.
2: Alors justement, on en vient donc aux autres motifs. Là, je vous ai parlé de la situation propre de l'enfant, c'est le motif qui aujourd'hui pose problème. Vous avez ensuite la situation de santé de l'enfant. Donc il peut y avoir certains enfants qui, pour des raisons de santé, ne peuvent pas être dans un établissement scolaire, soit parce que l'établissement scolaire ne peut pas les accueillir, hein, je pense notamment à des écoles qui ne sont pas adaptées PMR, soit parce que effectivement ce sont des enfants qui sont en trop mauvaise santé pour être au contact du public. Donc là-dessus, le motif de santé, ça a toujours été un motif qui a été reconnu. La deuxième situation en lien avec le motif de santé, c'est le harcèlement scolaire.
1: Voilà.
2: Ça, c'est un sujet qui est quand même assez récurrent, pour lequel, compte tenu d'un certain nombre de faits divers, l'administration et l'éducation nationale, d'une manière générale, sont assez bienveillants. Donc aujourd'hui, nous, on a beaucoup de familles qui viennent nous voir pour des situations de harcèlement scolaire. Les situations 2 et 3, c'est l'emploi du temps artistique et l'emploi du temps sportif. C'est-à-dire qu'on a des petits prodiges en devenir qui, effectivement, pour pouvoir avoir un très haut niveau sportif ou culturel, musical et autres, vont avoir besoin de pouvoir bénéficier d'aménagements. Et donc, à ce moment-là, l'école à la maison va être plus adaptée à leur rythme, compte tenu de leurs impératifs, que l'école traditionnelle. Donc, on voit qu'il y a des situations qui sont quand même assez diverses et variées. Et enfin, le dernier, c'est celui qui s'adresse davantage, d'ailleurs, aux populations gitanes, ciganes, qui ont tendance donc à se déplacer et ne pas avoir forcément de domicile fixe. Et donc là, on a l'itinérance de la famille qui va pouvoir justifier qu'on ait justement l'école à la maison. Donc on voit qu'on a des catégories de population complètement diverses et variées qui vont demander l'instruction en famille pour des motifs qui leur appartiennent et qui, pour autant, évidemment, ne représentent pas une seule et unique communauté homogène.
1: D'accord. Et avant donc que cette loi soit mise en place, une simple demande suffisait ?
2: auparavant, on informait. Hein, il n'y avait même pas de demande. En fait, on informait
1: l'administration. C'était une information, d'accord.
2: Tout à fait, qu'on allait éduquer nos enfants à la maison.
1: D'accord. Qu'est-ce qui a fait qu'aujourd'hui, il y a eu un besoin de faire autrement ?
2: Alors, cette loi s'appelle lutte contre le séparatisme.
1: Oui, c'est-à-dire, ce comprendre.
2: C'est un peu ce que vous avez.
1: Avant, c'était surtout est-ce qu'on rentre dans le privé ou dans le public, quoi. C'était la grande question. Mais là, c'est différent. C'est quand même de l'enseignement chez soi et ça touche toute forme de catégorie, comme vous venez de le dire.
2: Tout à fait. Et la loi, donc, du 24 août 2021 a vraiment visé une catégorie bien déterminée qui était, en fait, le djihadisme. L'idée, c'est qu'on voulait éviter que des petites filles ou des petits garçons vivent à l'ombre des lois de la République et puissent être endoctrinés, en fait, par leurs parents sans jamais, à aucun moment, avoir du contact avec le reste de la population.
1: Ça donc, peut se comprendre.
2: Là-dessus, il n'y a pas de souci. Je pense qu'on était tous d'accord sur le fait de se dire que, oui, lutter contre ce type de comportement déviant est effectivement une bonne chose. Sauf que ce qu'on s'est aperçu, c'est que si le rapporteur de la loi nous disait « vous allez voir ce que vous allez voir », ça va être exactement de la même façon qu'auparavant, vous allez faire vos déclarations, mais en fait, dans les faits, ceux qui ne sont pas la catégorie sociale visée par la loi, vous allez pouvoir continuer l'instruction en famille. C'est un peu ce qu'on leur a promis. Mmh. Et bien aujourd'hui, on s'aperçoit que, en tout cas pour mes clients, c'est effectivement des personnes qui n'étaient pas du tout celles, les catégories visées par la loi. Et on a eu en fait un dévoiement de cette liberté d'instruction au détriment finalement des familles qui pratiquaient l'école à la maison.
1: Alors, les catégories visées par la loi, c'était quel type de catégorie exactement et comment ils pouvaient faire pour identifier ?
2: On ne peut pas identifier, c'est bien ça, discuter. Est-ce qu'on parle de lutte contre le séparatisme ? On comprend bien dans les débats parlementaires qu'on est en train de viser effectivement une pratique rigoriste de l'islam qui est incompatible avec les lois de la République. C'est cette catégorie très particulière qui était visée. Mmh. Sauf que dans les faits, ce n'est pas du tout le cas. Enfin, moi, en tout cas, les clients qui viennent me voir aujourd'hui, ce n'est pas du tout le cas.
1: Pour cela, vous avez été écouté par la commission. On fait une pause musicale, David, on se retrouve dans un instant.

0: Voilà, donc de retour avec David Guillon qui nous parlait justement des raisons pour lesquelles cette catégorie qui était ciblée. Vous avez été entendu par la commission ? Aviva !
1: Tout à fait, une commission parlementaire qui s'interroge sur l'impact de l'instruction en famille 4 années après sa mise en vigueur.
0: Et alors, quel a été justement l'impact et qu'est-ce que vous leur avez dit à cette commission ?
1: Alors, on était plusieurs à avoir été interrogés. Là, moi, j'ai participé à celle pour lesquelles les professionnels du droit ont été sollicités. Mon cabinet fait partie de ces 2-3 cabinets en France qui avons une certaine visibilité sur cette question-là. Et donc,
0: c'est du droit administratif. Hein.
1: Tout à fait. C'est du droit de l'éducation, droit administratif, puisque effectivement, on va contester une décision administrative qui est le refus de pouvoir vous autoriser l'instruction en famille. Et donc, la question qui se posait, on peut la résumer finalement en une phrase, c'est est-ce que cette réforme a eu les effets escomptés ? La réponse est non. Et unanimement d'accord, c'est-à-dire que...
0: Il y a une mauvaise application de cette réforme
1: En fait, il y a ce qu'on appelle...
0: Elle n'était pas assez claire au départ ?
1: En fait, avec un motif... situation propre de l'enfant, donc un motif un peu fourre-tout, finalement, c'est un peu la libre appréciation de l'administration, ce qui crée ce qu'on va dire une rupture d'égalité devant la loi. Pourquoi ?
0: Oui, du séparatisme, pour la cause, là, du coup.
1: Non, mais le séparatisme, en fait, eux, ils se soumettent même pas à la loi, puisque de toute façon, les lois de la République ne les concernent pas. Donc, eux, on leur dit, bon, bah, dorénavant, il faudra déclarer, bah, en fait, vous en entendez juste jamais parler. En fait, ces gens-là, ils continuent de faire ce qu'ils sont en train de faire, mais c'est juste que je vous êtes jamais informé. Donc, eux, ils sont pas passés dans le contrôle de la loi. Par contre, on a toute une série de personnes qui ont pratiqué régulièrement l'IUF qui aujourd'hui se retrouvent dans des situations précaires.
0: D'accord.
1: Parce que, rupture d'égalité dans la loi, même famille. 2 enfants, ils pratiquent l'IUF depuis des années, il y en a un pour lequel ça va être oui et un autre pour lequel ça va être non. On revient l'année d'après, c'est l'inverse. Pourquoi ? Parce que, c'est tout. En fait, il n'y a pas d'explication. Et en fait, on ne peut jamais prédire à l'avance le résultat d'une demande d'autorisation d'instruction en famille. Il n'y a aucune prévisibilité, donc on n'a aucune sécurité juridique.
0: Ça veut dire que la loi est mal faite, le décret est mal fait ? C'est quoi le problème ?
1: Ça veut dire qu'il y a une trop large marge d'appréciation auprès de l'administration qui... pour des raisons qu'on ignore, certainement des raisons politiques, et pas du tout favorable à l'instruction en famille. Moi, j'ai ma vision à moi, c'est-à-dire que je l'ai exposé...
0: Les raisons dont on a parlé au préalable, au début de l'émission, c'est justifié. Donc, il n'y a pas de raison que ça change.
1: L'histoire de l'éducation nationale, c'est celle plutôt d'un déclin. C'est-à-dire qu'aujourd'hui, à l'éducation nationale, je ne sais pas si vous avez vu récemment, on a des drag queens qui viennent vous donner des cours d'éducation sexuelle à l'école. Je peux comprendre qu'il y ait certaines familles qui n'aient pas forcément envie de se soumettre à ce type de pédagogie.
0: Ah, c'est l'éducation entière qu'il faudra remettre en question, alors.
1: Et je pense qu'on est tout à fait d'accord là-dessus. Donc, on voit bien quand même qu'il y a une baisse du niveau de l'éducation nationale, une baisse des attentes de l'éducation nationale auprès des élèves, et par conséquent, il y a certaines familles qui, effectivement, ont envie d'avoir une autre éducation. Et
0: vous savez, ça peut se comprendre.
1: Ce qui peut se comprendre. Et vous savez, les familles qui viennent me voir, généralement, les enfants ont un niveau scolaire qui est vraiment bien supérieur aux autres écoliers qu'on peut avoir.
0: Justement, j'allais y arriver. Les résultats avant, donc si on remonte 4 ans en arrière, comment étaient les résultats quand des familles scolaires, les résultats scolaires des familles qui enseignaient à la maison ?
1: Eh bien, les chiffres, parce que les chiffres ne mentent jamais. Il y avait moins d'1% des familles qui, après un contrôle, se voyaient enjoindre l'obligation de réinscrire les enfants à l'école. Donc ça veut dire que...
0: Les résultats étaient au rendez-vous.
1: Les résultats étaient au rendez-vous. De toute façon, vous aventurez.
0: Les résultats, au niveau des examens, quel est le pourcentage justement de ceux qui font l'enseignement à la maison et de ceux qui sont dans le classique public,
1: Ça, on n'a pas ces résultats-là. Mais en revanche, on a des...
0: Ça
1: aurait été intéressant, mais il n'y a pas d'études empiriques. Là, malheureusement, on pouvait aller sur l'INSEE, le site de l'éducation nationale. Il n'y a aucune étude qui nous permet de dire si ça a été mieux ou non. Ce qu'on sait, c'est qu'il y a des témoignages. Et on a des personnes qui ont fait l'école à la maison et ont pu obtenir de grands diplômes. Ça, régulièrement, sur les sites d'IUF, vous en avez, parce qu'il y a des parents qui sont inquiets, qui légitimement se posent les mêmes questions que vous, savoir, est-ce qu'on ne perd pas une chance d'avoir les mêmes niveaux de compétences que les enfants qui suivent le cursus classique lorsqu'on inscrit ses enfants à la maison ?
0: Inscrire ses enfants à la maison, ça veut dire aussi que les parents doivent avoir le temps de pouvoir les éduquer. Est-ce que ce sont des retraités ? C'est quelle typologie, là, de parents ?
1: C'est pour ça que je vous disais, ce sont des catégories socioprofessionnelles plutôt aisées. Là où on a au moins un des parents qui peut se permettre de travailler et donc pouvoir s'occuper pleinement des enfants.
0: Parfois assister également de cours privés ou...
1: C'est arrivé, mais c'est quand même très rare. Très souvent, on a soit la mère, soit le père qui, effectivement, ont la possibilité, parce qu'ils ont des professions libérales, parce qu'ils ont des professions assez bien rémunérées, de pouvoir passer du temps avec leurs enfants.
0: Alors, quand vous êtes écouté, David, par la commission et que vous leur dites, quelque part, il serait plutôt une remise en question de l'enseignement en général, qu'est-ce que vous avez comme retour ?
1: Déjà, c'est un sujet qui est très peu connu. Donc on a vraiment un retour d'expérience qui était visiblement peu connu de la caste politique. Nous, ce qu'on constate, c'est qu'en fait, ça crée du contentieux pour pas grand-chose. Mmh. C'est-à-dire qu'on se retrouve dans les tribunaux, on se retrouve dans les tribunaux administratifs quand on conteste les autorisations qui ont refusé.
0: L'objectif de départ est complètement à côté, quoi.
1: Oui, complètement. Ce que je vous dis, ceux qui veulent pas du tout se soumettre aux lois de la République, ils vont pas demander leur autorisation.
0: Exactement.
1: C'est évidemment que ces lois-là, on ne les touche jamais. Et on a du contentieux pénal aussi. C'est-à-dire que si vous ne demandez pas l'autorisation d'instruction en famille et que vous instruisez quand même vos enfants à la maison, et je sais qu'il y a beaucoup de parents qui nous écoutent aujourd'hui, faites pas ça. Hein, parce que là, vous vous retrouvez au correctionnel et vous êtes jugé au même titre que les petits délinquants et les petits malfrats. Ce qui, évidemment, n'était pas non plus l'objectif.
0: Mmh. Bah, autrement dit, ça augmente le séparatisme, quelque part. Parce que ceux qui continuent, qui faisaient ça, qui étaient ciblés, enfin, ces cibles, continuent à le faire. Donc, et les autres sont en plus sanctionnés.
1: Exactement.
0: Heureusement que vous êtes intervenu, David.
1: Je ne sais pas si j'ai bien fait d'intervenir. En tout cas, c'est un constat aujourd'hui qui est partagé. Je suis content qu'on ait pu le faire remonter et qu'aujourd'hui, on ait la possibilité d'en parler, parce que c'est un sujet qui est peu connu, mais qui impacte aujourd'hui la vie de 90 000 personnes chaque année, à chaque rentrée scolaire.
0: On arrive à évaluer justement donc, les personnes qui sont les cibles. Est-ce qu'on a une idée du nombre d'enfants qui ne suivent pas une éducation justement pour ces raisons-là ?
1: Alors, la Cour des comptes a rendu un rapport en 2025. Donc elle nous a donné quelques chiffres, ce sont les chiffres que vous avez eus tout à l'heure, où on voit qu'on est passé de...

0: pas toutes les remontées de terrain, et évidemment, je ne représente qu'une toute petite catégorie de requérants.
1: Mmh. Bah, écoutez, David, on espère que ça, en tout cas, ça va porter ses fruits, que peut-être que ça soit revu et corrigé, et que ça puisse effectivement être plus efficace que ça ne l'est aujourd'hui, plutôt que de pénaliser des parents qui ne le méritent pas. Merci beaucoup, David Guillon, donc avocat à Montpellier et à Paris, de votre venue sur le plateau pour nous avoir éclairé sur ce sujet, effectivement, que l'on connaît assez peu. Merci beaucoup.
0: Merci de l'invitation.
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Bonjour, quoi de beau à la télé pour cette soirée du 17 juin sur TF1. Good American Family, série avec Hélène Pompeo, racontée depuis les multiples points de vue des personnages pour explorer les questions de perspective. L'histoire troublante d'un couple du Midwest qui adopte une fillette atteinte d'une forme rare de nanisme. Sur France 2, Danse ta vie, téléfilm. Sur Sister, Brice de Nice, film avec Jean Dujardin. Brice, un éternel adolescent de presque 30 ans, vit à Nice où il s'est créé un univers éloigné des responsabilités des adultes. Il s'est réfugié dans le monde du surf. Sur M6, la Coupe du Monde avec le match entre l'Angleterre et la Croatie. Sur France 4, Johnny à la Tour Eiffel, concert. Sur W9, Star 80, l'histoire d'un phénomène culte, documentaire. Et puis sur France 3, Des Racines et des Ailes, magazine présenté par Carole Gessler sur le thème Passion, patrimoine, terroir d'excellence dans les Alpes provençales. Les traditions perdurent entre Alpes et Provence grâce à des passionnés. Rencontre. Très belle soirée à tous.

Bonjour à toutes et à tous et bienvenue dans votre agenda. Voici les événements et les sorties à venir. Montpellier Danse, c'est le rendez-vous annuel des plus grands chorégraphes internationaux à Montpellier. 24 jours, 125 manifestations, dont la moitié gratuite, dans 34 lieux différents avec 45 artistes invités. Des créations inoubliables, des documentaires sur l'histoire de la danse, des cours de danse en plein air. Retrouvez toute la programmation sur le site agora-citéinternationaledeladanse.com. Samedi 20 juin, c'est la Pride pour la Marche des Fiertés. Rendez-vous sur le Pérou de 12h à 23h30. L'événement est gratuit et ouvert à tous. Radio Viva, pour l'occasion, vous attend à 11h au village des associations pour célébrer ensemble votre fierté. Consultez le trajet de la marche et toutes les informations sur fiertémontpellierpride.com. Du 20 au 28 juin, avec le festival What a Trip, Montpellier devient le point de rencontre des amoureux du voyage, de l'aventure et de la découverte. Projection de films documentaires, concerts en plein air, conférences inspirantes, ateliers participatifs, expositions photos, rencontres avec des réalisateurs, explorateurs et voyageurs. What a Trip propose une expérience immersive unique en France. Pour le programme et la billetterie, rendez-vous sur whatmontpellier.fr. 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Le 21 juin, c'est la fête de la musique, la plus grande célébration musicale de la ville. Trois scènes vous attendent à Montpellier, sur l'esplanade du Pérou, sur l'esplanade Charles de Gaulle et à la Maison des Chœurs. Toute la programmation est en ligne sur le site de la ville de Montpellier. Véritable poumon vert de Montpellier cet été, le parc de la Mausson se transforme en espace festif le samedi 20 juin de 16h à 22h. Vous y retrouverez des spectacles, des concerts, des animations, une buvette et des repas partagés. Et si vous manquez ce samedi, vous pourrez de nouveau en profiter le 27 juin. Ainsi s'achève l'agenda des sorties de Radio Aviva. 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
2: Bonsoir à tous. Le G7 touche à sa fin à Évian. Avant de recevoir Donald Trump au château de Versailles ce soir, Emmanuel Macron vient de prononcer son discours de clôture. Un discours dans lequel il a balayé les grands sujets internationaux. L'Ukraine d'abord, les pays du G7 ont acté le fait que la Russie n'avait pas la volonté de discuter. Autre sujet majeur, le conflit au Moyen-Orient. Emmanuel Macron et les pays du G7 saluent l'accord entre les États-Unis et l'Iran. Écoutez le chef de l'État.
3: Nous avons unanimement salué le très bon accord conclu entre les États-Unis d'Amérique et l'Iran. Parce que c'est un accord qui met fin à une situation de très grande instabilité dont les conséquences pour nos économies étaient terribles. Nous avons réaffirmé que le droit de passage sans entrave, sans redevance, était la pierre angulaire du début de cet accord. Il commence dès maintenant. Nous avons convenu que l'initiative multinationale et indépendante en matière de défense était disposée à jouer un rôle important pour faciliter la reprise du trafic maritime dans le détroit d'Ormuz. Et nous avons une vingtaine de pays qui ont d'ores et déjà indiqué leur engagement ferme de contribution à une telle opération.
2: Emmanuel Macron salue un moment d'unité malgré un contexte extrêmement difficile. Donald Trump, lui, n'y va pas par quatre chemins. Le président américain menace de recommencer à balancer des bombes si l'Iran ne se comporte pas bien. La vague de chaleur arrive sur la France. Demain, à partir de midi, 26 départements seront placés en vigilance orange canicule. C'est un large quart nord-est qui est concerné, de l'Île-de-France à l'Auvergne-Rhône-Alpes. La chaleur s'installe pour plusieurs jours et le mercure pourrait atteindre 40 degrés dimanche. Déjà aujourd'hui, on a enregistré des températures allant de 30 à 35 degrés. Une enquête ouverte à Avignon. Une enseignante est soupçonnée d'avoir attaché un élève de CE2 à sa chaise. Il serait resté une après-midi entière immobilisé sur sa chaise à l'aide d'une corde à sauter. Et puis le foot, la Coupe du Monde. Après la victoire des Bleus contre le Sénégal, la fin ce soir de la première journée de la phase de groupe. À suivre l'entrée en compétition du Portugal face au Congo, ainsi qu'un choc entre l'Angleterre et la Croatie. Voilà pour l'info. Excellente soirée.
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4: Bonsoir à toutes et à tous. Ce soir, le ciel est voilé. Les températures descendent jusque 22 degrés à Montpellier et Béziers. Demain, Météo France prévoit un ciel dégagé toute la journée. On attend environ 23 degrés le matin, mais jusqu'à 26 degrés l'après-midi. Passez une très belle soirée à l'écoute des programmes de Radio Aviva.

0: Chers amis, bienvenue dans Chemin de Femmes, à la rencontre de femmes passionnées, engagées, humanistes, des femmes qui font bouger la société, nous encouragent parfois à explorer de nouvelles voies et aussi à avancer sur nos propres chemins. Alors aujourd'hui, je suis très très heureuse de recevoir Tassadit Kouivi. Tassadit, bonjour. Vous êtes cofondatrice de la société informatique YouSoft à Montpellier et grâce aux innovations que vous avez développées, vous avez gagné un grand nombre de concours, vous avez été élue en 2024 la femme numérique de l'année et vous êtes également vice-présidente de la French Tech Méditerranée et n'hésitez pas à donner de votre temps au niveau associatif. Et je n'en dis qu'un tout petit peu.
1: Bonjour Coline, merci pour l'invitation à Radio Aviva.
0: Ravie de vous accueillir, Tassadit. Alors, tout d'abord, je voudrais savoir, dans le domaine du développement informatique, il y a peu de femmes, il faut bien le dire aujourd'hui. Et comment vous êtes venue vous-même à vous intéresser à ce secteur ?
1: Eh bien, en fait, c'était une passion. Moi, je n'étais pas destinée à travailler dans le milieu de l'informatique ou de la tech. C'est vraiment un peu comme une opportunité après Covid, où j'ai toujours eu une appétence pour les métiers de l'informatique. Et avec mon associé, on a eu l'idée de créer YouSoft pour répondre à un besoin qui n'était pas couvert sur le marché de l'édition de logiciels. Parce qu'en fait, on a développé un outil révolutionnaire qui permet de créer des logiciels métiers en quelques heures et sans écrire une seule ligne de code. Et donc, dans mes expériences professionnelles passées et dans les siennes, on s'était rendu compte que c'était un manque qu'il y avait sur le marché. Et on l'a créé, on l'a fait. Et aujourd'hui, ça marche et on en est fiers.
0: Oui, voilà. Vous pouvez en être fiers. Mais je crois que ça remonte même à l'enfance, cette appétence informatique.
1: Oui, ou en tout cas. C'est vrai, j'ai toujours été intéressée par les nouvelles technologies depuis que je suis petite. Je pense que ça fait partie de mon ADN. Ça ne m'a jamais fait peur, en fait, de m'intéresser oui. à l'informatique ou à la tech. C'est vrai, c'est vrai.
0: Alors que beaucoup de femmes n'y vont pas.
1: Oui, c'est dommage parce que aujourd'hui il y a tellement de postes à pourvoir et les femmes ont tellement de qualités qu'elles excelleraient dans ces domaines. Après, je pense que le problème est à prendre à la source au niveau des filières scientifiques dès le lycée de manière à ce que on puisse avoir plus de femmes dans les écoles d'ingé, évidemment.
0: Mmh. Et alors, vous avez déjà déposé plusieurs brevets?
1: Oui, tout à fait.
0: Au niveau national, au niveau international, comment ça se passe? Est-ce que c'est vous qui allez au-devant et des dépôts de brevets et des concours aussi qui vous amènent sur le devant de la scène?
1: Oui, alors c'était très important pour nous de faire breveter notre technologie. Parce qu'en fait, on a été labellisé Deep Tech. Deep Tech, ce sont les entreprises qui ont une innovation de rupture, donc qui portent vraiment innovation au plus haut en France. Et donc, on a déposé 3 brevets, dont 2 à l'international. Donc, ce qui est très intéressant, c'est qu'aujourd'hui, au sein de l'écosystème tech à Montpellier, on est beaucoup de start-up dites Deep Tech. Et on fait protéger nos innovations. Après, ce qui est super, c'est qu'on a vraiment un écosystème très riche avec des cabinets très compétents en région, ici, dans notre ville, et qui nous accompagnent pour pouvoir faire ça, parce que c'est quand même un langage particulier de pouvoir aller déposer un brevet. On ne le fait pas seul, il faut se faire accompagner. Et après, quant au prix, en fait, et au concours, c'était aussi important pour nous de montrer que en venant en fait de Montpellier, on est capable de faire des concours au niveau national et de remporter ces prix-là. Et ça fait rayonner Montpellier Métropole, ça fait rayonner l'innovation, ça fait rayonner la tech. Et c'est important aussi de s'inscrire sur la carte de la France. Donc oui, j'ai pas hésité à faire des concours au niveau national. Et YouSoft en a remporté quelques-uns, comme le iNov, qui est un concours d'innovation organisé par l'État chaque année, qui récompense une cinquantaine d'entreprises. Comme Tech for Future l'année dernière, qui nous a aussi sélectionnés et dont on a été lauréat au mois d'avril. Et voilà. Et c'est IC. Enfin, après, je ne vais pas tous les citer.
0: On sent oui. Que vous êtes passionnée de technologie et aussi de Montpellier.
1: Oui, c'est vrai. Oui. Parce qu'après, je suis très, très reconnaissante aussi d'être dans un écosystème qui est si riche et qui nous aide, en fait, à nous porter, à nous développer. Et il faut aussi pouvoir le reconnaître et ça permet aussi à d'autres personnes, dont d'autres femmes, je l'espère, de pouvoir entreprendre dans notre ville parce que tout est fait pour qu'on réussisse.
0: Alors je me dis que déposer des brevets, passer des concours, etc. Enfin, ça demande de l'argent. En temps, est-ce que les levées de fonds, comment se font les levées de fonds, et notamment quand on est une femme?
1: Alors ça, c'est le sujet qui fâche. Hein. oui, ça demande de l'argent. Donc nous, on a pu les financer parce qu'après, c'est vrai qu'on a le droit d'avoir des subventions. Donc on en a profité. Par contre, c'est la partie levée de fonds. Évidemment, aujourd'hui, on a les chiffres qui parlent. Seulement 2% des femmes arrivent à réussir leur levée de fonds.
0: 2%, ouais, c'est très très peu.
1: C'est très peu. Après, le contexte actuel fait qu'il y a moins de levée de fonds aussi, certes. Mais j'avoue que c'est un exercice assez difficile quand même, oui.
0: En tout cas, vous avez réussi ou vous êtes en cours encore de levée de fonds?
1: Alors, la première précise, on l'avait réussi avec mon associé et celle que j'ai initiée depuis quelques mois. Pour l'instant, je l'ai un peu mise de côté à cause du contexte économique et géopolitique. On a plus un peu bifurqué pour se dire d'aller atteindre la rentabilité avec des projets clients.
0: D'accord. Voilà. Bien, bah écoutez, on va maintenant faire un intermède musical. Et vous avez choisi une chanson qui, je pense, vous ressemble, qui s'appelle Unstoppable de Sia.
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0: Bien, je retrouve Tassadit Kouivi dans l'émission Chemin de Femmes. Tassadit, quelques mots sur ce titre ? Unstoppable.
1: Alors c'est vrai que je me retrouve beaucoup dans cette chanson. Elle donne quand même une force en disant que voilà, elle met son armure, elle se sent invincible, rien ne peut l'arrêter. Et c'est vrai que c'est une chanson qui me fait beaucoup de bien et dans laquelle je me retrouve.
0: Et justement, comment vous avez vécu en tant que femme cette arrivée dans les nouvelles technologies au niveau des autres entreprises et notamment d'entreprises très masculines?
1: Alors moi, j'ai toujours su m'adapter. Je suis une femme, hein, certes, mais depuis que je suis petite, je pratique du judo. J'aime les voitures, donc je suis un peu quand même atypique avec des codes un peu différents. Et être dans un milieu masculin, ça me freinait pas. Ça me bloquait pas, parce que j'avais l'habitude, j'y ai toujours baigné en fait, et donc j'ai réussi à trouver ma place et je me mettais pas de barrière par rapport à ça. Et aujourd'hui, si j'ai un conseil à donner à des femmes qui se posent la question, il faut pas se mettre des barrières, parce que enfin, les hommes ont envie de travailler avec les femmes, même dans les métiers de la tech, et évidemment, on en est toutes capables.
0: Vous parliez de judo tout à l'heure, mais j'ai appris que vous êtes maman de 3 enfants et que vous allez passer votre ceinture noire de judo. C'est un challenge de votre fils.
1: Exactement.
0: Même temps que lui, c'est ça?
1: Exactement, j'ai 3 enfants de 17, 12 et 9 ans et mon fils de 12 ans qui est judoka m'a remise au judo parce que ça faisait 20 ans que j'en avais pas fait. Et il m'a donné un challenge que j'ai relevé, enfin que je vais relever avec lui pour passer notre ceinture noire ensemble. Donc j'essaye de m'entraîner chaque fois que je peux, mais voilà, je fais mon maximum pour aller m'entraîner le plus souvent.
0: Bravo. En tout cas, il y a quelque chose dont on parle souvent quand on parle des femmes qui arrivent à des postes à haut niveau ou même sans aller à très haut niveau. Certaines ressentent parfois un syndrome de ce qu'on appelle de l'imposteur. Je voudrais savoir si ça vous est arrivé parfois dans votre parcours et si jamais ça vous est arrivé, j'espère que vous ne l'avez plus.
1: Oui, alors Colline, c'est vrai, c'est une très bonne question. Moi, je vais être honnête avec vous, j'ai eu le syndrome de l'imposteur jusqu'en 2024. C'est vrai que si on regarde sur les réseaux, on n'y verra pas beaucoup pendant cette période. Et en fait, le fait d'être allée au CES de Las Vegas avec ma start-up Usoft, ça a vraiment eu un effet déclencheur.
0: Vous pouvez me dire pour nos auditeurs, qu'est-ce que c'est que le CES de Las
1: Vegas ? Le CES de Las Vegas, c'est un salon annuel au mois de janvier qui regroupe toutes les innovations mondiales. Donc c'est quand même la mecque de la tech. Et le fait d'avoir eu une possibilité d'aller exposer notre technologie là-bas, d'avoir pu rencontrer des personnes aussi bien de tous les continents, de montrer la puissance de notre technologie et de voir qu'il y avait un attrait, qu'on répondait à un problème qui était mondial, et de le faire seul, je me suis vraiment rendu compte à ce moment-là qu'en fait, ben, j'en étais capable. Et que même si j'étais une femme parmi tant d'hommes, parce qu'il y avait très peu de femmes là-bas, eh bien, j'ai réussi. Et donc en rentrant en France, c'est vrai qu'au mois de janvier, j'ai totalement changé de mentalité par rapport à ça. Je me suis enlevé les barrières que je m'étais mises en fait. Et c'était très important d'en avoir eu conscience. Et ensuite, j'ai commencé à m'investir dans beaucoup de cercles à Montpellier, que ce soit les femmes chefs d'entreprise de l'Hérault, que ce soit la mêlée du numérique, que ce soit de prendre des mandats ou de faire d'autres activités. Ça m'a vraiment libérée, même en prenant le poste de vice-présidente de la French Tech Méditerranée, en disant que j'aurais pas peur de m'investir et de relever des challenges pour la suite. Voilà.
0: Moi, je sens une grande force chez vous. D'où elle vous vient, cette force?
1: Je pense que ça fait partie de mon ADN. Hein. Je pense que c'est aussi dans mon éducation.
0: Oui.
1: Le fait que... moi, mon papa était arrivé en France à l'âge de 16 ans. Il connaissait personne. Il a dû se construire, bâtir sa vie. Voilà, il nous a offert une très, très belle vie, une très belle éducation. Hein. Et donc, du coup... J'ai très vite appris la valeur de l'argent, la valeur du travail, et je sais qu'en travaillant, on peut obtenir ce qu'on veut, et donc du coup, je me mets plus de limites et j'y vais. Voilà.
0: Il faut un talent quand même, il faut un peu de talent.
1: Je suis modeste, je suis modeste.
0: Et vous parlez souvent, j'ai vu quelques interviews aussi, de la souveraineté numérique.
1: Oui, tout à fait.
0: Il semblerait que vous êtes très, en même temps, très consciente de l'aspect environnemental et géopolitique, oui, en fait, que du domaine dans lequel vous êtes.
1: Oui, tout à fait. C'est vrai que la souveraineté avec Youssoft, on en parle depuis des années. Parce que c'était important pour nous de pouvoir redonner la main aux entreprises sur tout leur système d'information, de pouvoir prendre des logiciels français qui sont aussi bien, voire meilleurs que des logiciels qui peuvent venir outre-Atlantique. Et ce qui est important, c'est qu'avec le contexte géopolitique aujourd'hui, on se rend compte que si demain il y a un sujet, ben, certaines entreprises peuvent être en difficulté par rapport à ça et ne plus avoir accès à leurs données ou à leurs outils de travail. Et en choisissant français, eh bien, ça permet en fait de faire émerger certaines entreprises, ça permet d'assurer la continuité dans son entreprise. Et c'est vraiment quelque chose d'important. Donc je ne dis pas qu'il faut choisir que mon entreprise, mais oui, pour moi, toutes les consciences doivent être réveillées sur ce sujet au niveau des directeurs généraux, dans les sociétés, des directeurs des systèmes d'information, pour prendre de plus en plus de solutions souveraines françaises. Et c'est un mouvement qui s'inscrit dans le plan de relance de France 2030 qui s'appelle Choose France. Et oui, oui, c'est, je pense que c'est très important.
0: Oui. Oui. Une forte conscience à la fois pour notre territoire et plus largement au niveau international pour les options politiques, politiques dans le sens général du terme, les choix que fait la France au niveau numérique.
1: Oui, et je pense que, après je ne fais pas de politique, hein, mais il faudrait organiser ça au niveau européen, que ce soit sur les data centers, que ce soit sur les technologies. Je pense qu'il y a vraiment quelque chose à faire pour faire émerger des géants de la tech au niveau européen, parce qu'on en est capable.
0: Vous êtes très jeune, on vous souhaite peut-être un jour de pouvoir influer le niveau européen aussi.
1: J'espère un jour.
0: Voilà. Mais écoutez, on va faire une pause. Vous avez choisi une autre chanson, Viser la Lune, d'Amel Bent.
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0: Je retrouve Tassadit Kouivi, donc dans Chemin de femme. Je ne sais pas si je vais vous demander un mot sur cette chanson, on aura compris que vous êtes en chemin pour aller loin.
1: Bien, c'est important de ne pas se fixer de limites, de ne pas avoir de barrières. Et oui, c'est un message important, oui.
0: Alors, vous faites partie de plusieurs réseaux sur Montpellier. Vous en avez cité un petit peu tout à l'heure. Qu'est-ce que ça vous apporte ?
1: Beaucoup, ça m'apporte énormément. C'est vrai que c'est important pour moi de redonner, pas uniquement sur l'écosystème tech. Je le fais naturellement dans tous les milieux dans lesquels je suis. Par exemple, je suis dans un club service qui s'appelle le Lady Circle depuis 18 ans, où nous organisons chaque année des soirées caritatives au profit d'associations nationales et locales. Et c'est important de rester connecté avec le milieu associatif, de pouvoir donner de son temps et de pouvoir aider des associations qui sont dans le besoin. Oui, je le fais parce que j'en ressens le besoin. Je suis aussi maman de 3 enfants et donc je me rends compte des fois de la souffrance de certaines familles face à des maladies, de ne pas pouvoir avoir suffisamment de fonds pour faire des choses. Et donc du coup, pour moi, c'est un plaisir. C'est normal de faire ça, oui. Mm-hmm. Après, je suis aussi aux femmes chefs d'entreprise de l'Hérault, où là c'est un autre investissement, simplement pour pouvoir être entourée de ses pairs, entourée de femmes qui elles aussi ont bâti de très bonnes, très belles entreprises, de très belles réussites et qui permettent de me nourrir, de m'apporter des solutions, de me faire grandir, de me donner des conseils. Et c'est super important parce qu'on n'est pas seul en fait, on est à Montpellier mais on est une centaine et c'est génial d'avoir tout ça dans une ville, quoi. Mmh. Voilà.
0: C'est important pour vous, ce réseau associatif.
1: C'est un équilibre, vraiment. Mmh, mmh.
0: Et justement, en parlant d'équilibre, vous arrivez à équilibrer les enfants, le travail, les associations, les œuvres caritatives, le judo.
1: On va dire que...
0: déplacements internationaux ou nationaux.
1: Disons que je fais de mon mieux. Quand je m'investis, c'est pour me donner à 100%. Bien évidemment, ma famille reste ma priorité, hein, ça c'est sûr. Mais je trouve toujours le temps de donner de mon temps. Et pour moi, c'est très important de développer mon business pour connaître un succès avec.
0: Oui, j'imagine qu'on est...

0: très fier au niveau de votre famille aussi.
1: Oui, oui, ça va.
0: Vous m'avez avoué que vous avez été la première de votre famille à avoir le bac.
1: Oui, c'est vrai, à l'époque, j'étais la première, j'étais la première de ma famille à avoir le bac et de commencer des études supérieures. Et voilà, notre papa nous avait donné tous les moyens de réussir, c'était une fierté et je pense qu'aujourd'hui il doit être fier, moi j'espère.
0: Ça pourrait vous monter à la tête, voit bien que c'est pas le cas.
1: Absolument pas, jamais. Jamais. Enfin, je sais d'où je viens, j'ai les pieds sur terre, je suis consciente de tous les moments que je traverse, que ce soit des moments positifs ou négatifs. Je suis quelqu'un qui a les pieds sur terre.
0: Oui,
1: c'est ça. Ça ne me montera jamais à la tête, non. Aucun succès me fera monter à la tête.
0: Je pense qu'il y a une base, oui, des valeurs importantes chez vous.
1: Oui, complètement. Oui, oui, oui. Enfin, c'est évident, oui, dans mon ADN.
0: Et alors, quel message vous aimeriez passer aux jeunes femmes, aux jeunes hommes aussi, hein, aux hommes aussi, dans le monde d'aujourd'hui?
1: Oui, alors si j'avais un message à faire passer, ce serait de dire à tous ceux qui ont envie d'entreprendre que le milieu dans lequel ils évoluent, ou d'où ils viennent, ou s'ils se sont mis des limites, il faut tout oublier en fait. Parce que entreprendre, c'est pas venir d'un milieu, c'est pas avoir certains skills, c'est pas ça. C'est une envie en fait, une envie, un chemin, une passion, et se donner les moyens de réussir. Il ne faut pas se mettre de limites, il faut pouvoir avancer, croire en ses rêves, et c'est que comme ça qu'on peut réussir. Vraiment ne pas se mettre de limites. Que ce soit aussi bien pour un homme que pour une femme, parce qu'on peut très bien être un homme et avoir peur d'entreprendre quelque chose. Mais le message que je passerai, c'est celui-là. Ne vous mettez pas de limites et allez-y. Et surtout dans notre écosystème, les portes s'ouvrent. Voilà. Sinon, venez me voir et je vous aiderai, il n'y a pas de problème. Avec plaisir.
0: Toujours prête à...
1: Bien sûr, avec plaisir.
0: À vous investir sur ce qui vous motive.
1: Oui.
0: Mais écoutez, c'est un beau message.
1: Merci.
0: Si vous en avez d'autres, on est preneurs. On viendra vous voir, je pense, prochainement pour en savoir encore plus. Et je vous souhaite une très belle journée. Je vous remercie beaucoup pour tout ce que vous nous apportez.
1: Merci beaucoup, Colline, pour l'invitation.
0: Et puis, merci à Radio Arviva, à la technique. Et je vous retrouve sur les chemins de femmes pour une nouvelle rencontre la semaine prochaine. À bientôt.
1: Merci.
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0: Je suis particulièrement heureux parce que ce soir, ce qui se déroule ici semble refléter le théâtre dans sa diversité, dans sa pluralité. En effet, je crois depuis toujours que le théâtre, ce n'est pas ceci ou cela, c'est ceci et cela.
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2: Bonjour, une nouvelle émission, une nouvelle voix afin de partager avec vous 30 minutes de théâtre. Quel sera le sommaire, l'objectif de cette programmation de la compagnie théâtrale ? Très variable en fait, suivant les émissions. Ce sera parfois l'envie de dessiner le portrait d'un grand nom du théâtre, sa vie, son œuvre. Parfois l'opportunité d'interroger un professionnel du monde théâtral, l'interroger sur ses choix, ses conceptions, ses orientations. Parfois l'intérêt de partir à la découverte de métiers indispensables à la vie des théâtres, que sont les éclairagistes, les costumières et tant d'autres. Parfois la curiosité d'aborder l'histoire du théâtre, ou le vocabulaire théâtral quelque peu ésotérique bien souvent, ou encore les histoires qui courent sur le théâtre. Et enfin, bien sûr, la volonté de vous parler de l'actualité théâtrale, tant nationale que régionale, sans pouvoir être jamais exhaustif, mais soyez-en sûr, toujours passionné. Vous avez entendu le générique de l'émission. Un comédien a dit « Le théâtre, ce n'est pas ça ou ça, mais c'est ça et ça ». C'était bien sûr le grand Laurent Terzieff. Eh bien, ce sera là l'un des fils rouges de cette émission. Demandez à tous mes invités leur définition, leur conception du théâtre. Mais aussi à vous, auditeurs, savoir ce que vous attendez du théâtre, ce qu'il vous a apporté, ce qu'il vous apporte. Michel Bouquet, autre grand monsieur de la scène, a pour coutume de dire dans son cours aux comédiens « N'oubliez pas que le public ne vient pas pour vous voir jouer, il vient jouer avec vous. » Alors, merci à vous d'être là. Les trois coups ont retenti, le rideau peut se lever. Musique. Comment ne pas commencer cette série de portraits par celui de Jean Vilar ? Immense homme de théâtre, enfant du pays puisque né à Sète, et artisan d'une des plus importantes manifestations internationales du spectacle vivant contemporain, qu'est le fameux Festival d'Avignon. Cette priorité pour moi, aller de soi, dont l'histoire de sa vie croise et accompagne celle du théâtre au XXe siècle. Comédien, metteur en scène, auteur, directeur de théâtre du fameux TNP, Théâtre National Populaire, de 1951 à 1963, et créateur du Festival d'Avignon en 1947, qu'il dirigera jusqu'à sa mort le 28 mai 1971, à l'âge de 59 ans. Jean Vilar a rempli toutes les fonctions que l'on puisse imaginer dans le monde du théâtre. Mais comment en est-il arrivé là ? Jean Vilar est né le 25 mars 1912 à Sète, dans cette ville si proche de nous, qui a vu tant de célébrités, de Paul Valéry à Georges Brassens, en passant par le chansonnier Pierre-Jean Vaillard et quelques autres qui sont nés dans cette petite ville de Sète. Ses parents, modestes commerçants de la rue Gambetta, tenaient une boutique familiale de mercerie-bonnetterie fondée par le grand-père paternel. Pour eux, autodidactes, fervents laïcs qui défendent les valeurs républicaines, l'éducation de Jean était une priorité et devait passer, au-delà de l'école, par l'approche de la musique et de la littérature. Il ne pouvait pas y déroger. C'est ainsi que, même si sa scolarité fut jugée moyenne, il eut pour compagnon quotidien violon et littérature classique sous la dictée de son père. Alors son milieu familial et social ne lui fit pas découvrir le théâtre, qui était plutôt réservé alors à une certaine classe bourgeoise. En revanche, le cinéma, film de tous ordres, le captiva très jeune, dès l'âge de 13 ans, et cela à raison de 4 à 5 films par semaine. Ainsi se passa doucement la jeunesse de Jean Vilar.
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Merci Monsieur Brassens, effectivement, le temps ne fait rien à l'affaire. Vous êtes de retour dans la compagnie théâtrale sur Radio Aviva, en compagnie de Jacques Matteux à la découverte ou à la remémoration de Jean Villard, homme de théâtre majeur si l'on est. Passé cette jeunesse à 7, à l'âge de 20 ans, Jean Villard quitte son univers provincial pour Paris, avec pour seule ambition d'écrire, de devenir écrivain. Pour cela, il va suivre des études de lettres à la Sorbonne, tout en étant pion dans un collège, le collège Sainte-Barbe, afin de gagner 3 sous, afin de gagner de quoi vivre à Paris. Durant ses premières années universitaires, sa passion pour la littérature et la philosophie ne le quitte pas, bien au contraire, elle s'affermit et nourrit ses réflexions politiques dans un pays en pleine crise. Nous sommes en 1932. Il participera aux manifestations de gauche. Quelques années plus tard, il sera même présent au premier meeting du Front Populaire en 1936 à la Mutualité. Il a déjà un vrai engagement politique. Mais ça, nous y reviendrons. Ne nous laisserons pas emporter par le cours des années et restons à ses premières découvertes parisiennes pour parler enfin théâtre. Sa vocation théâtrale lui apparaît très vite, en 1933, moins d'un an donc après son arrivée dans la capitale. Alors qu'il lui est donné d'assister par hasard à une répétition de Richard III de Shakespeare au théâtre de l'Atelier sous la direction de Charles Dullin, il a, dit-il, un coup de foudre absolu et comprend instantanément que sa vie ne peut être que cela, une vie de théâtre, et qu'il ne peut avoir meilleur maître que Charles Dullin. Alors il s'inscrit sans tarder à ses cours d'art dramatique. Pour son audition d'entrée, il passe Perdicant de « On ne badine pas avec l'amour » d'Alfred Musset, avec pour lui donner la réplique de Camille, Madeleine Robinson, excusez du peu. Et il est reçu. Charles Dullin, qui parlait peu, soulignera sans le critiquer l'existence de son accent sudiste, de son accent de Sète. Ce n'était pas une critique, mais Jean Villard aura à cœur de s'en débarrasser rapidement. En revanche, Dullin lui dira là de penser toujours redresser la taille quand il est sur un plateau, et conseil que Villard n'oubliera jamais. Il restera ainsi 3 ans chez Dullin, suivant tous ses cours du samedi, et suivant également les cours tout aussi importants et formateurs de Vladimir Sokolov, élève du grand Stanislavski et professeur chez Dullin. C'est lui qui lui apprendra, dit-il, qu'un rôle se travaille, se répète, phrase par phrase, pour la placer, pour l'interpréter, pour la sentir, et pour en faire soi-même son propre texte. C'est Sokolov aussi qui lui a pris le métier de metteur en scène. Sokolov, Dullin, deux maîtres qui lui ouvrent la voie, qui lui révèlent sa vocation pour ce métier du théâtre, théâtre dans son ensemble, comédien certes, mais aussi metteur en scène et auteur. À propos de Charles Dullin, il dira en 1946 « Charles Dullin, peu bavard, était clair, nullement énigmatique. Il savait vous faire poser les bonnes questions sans vous imposer ses réponses. Il ne prenait pas le texte en dictant son jeu aux comédiens, mais il nous faisait comprendre que, sans l'émotion, sans la sincérité profonde et généreuse de l'interprète, notre métier n'était rien, rien que grimace. » Et 20 ans plus tard, il ajouta « Je dois à Dullin le souci de la qualité, un certain goût de l'exigence, valeurs qui nourrissent l'esthétique de ses mises en scène et qui impactent aussi son engagement culturel. » Parallèlement à ses cours, il alla beaucoup voir, bien sûr, les autres jouer, assister à de nombreuses répétitions pour prendre contact avec ce métier et trouver une méthode qui lui soit propre et qui finalement fut de brosser rapidement une interprétation, d'aller vite, mettre en place en 3 jours, par exemple, une pièce de 3 heures. Dès les premiers cours chez Dullin, Villard réalisa ses lacunes et se plongea à corps perdu dans la lecture de textes qu'il annotait, allant des affinités électives de Goethe à l'intégralité de Shakespeare. Chaque pièce annotée lui prenant 5 à 6 jours de travail, à raison de 10 à 12 heures de lecture par jour. Et s'il ne connut pas tout Racine et tout Corneille très vite, en revanche, il connut tout Shakespeare. D'autant que Dullin lui donna à travailler, après son audition, Hamlet, une des pièces les plus longues du répertoire, la plus longue de Shakespeare, 4h30 je crois. Vous voyez qu'on lui mit vite le pied à l'étrier. Et sa première apparition sur une scène a lieu en 1935, toujours au théâtre de l'Atelier, comme figurant dans Le Faiseur de Balzac. Mais octobre 37, départ pour le service militaire qui le gardera sous les drapeaux pendant 3 ans. Très vite, après son retour en 41-42, il fait la connaissance, au hasard des rencontres du quartier latin, d'un garçon qui s'appelle André Clavé. Et
adhère grâce à lui au mouvement Jeune France, rassemblement de jeunes artistes de tous horizons qui défendent tout à la fois une nouvelle définition du jeune théâtre, plus artistique, plus culturelle, plus audacieuse, et la nécessité de rééduquer le public qui se laisse aller aux facilités du cinéma et de la radio. Ce qu'ils ont dit alors est clair. Nous ne pouvons nous empêcher de penser que l'actuelle pauvreté du théâtre est due surtout à ce mépris que les plus doués ont souvent pour tout ce qui est recherche. La pratique de leur art devient trop rapidement pour eux un gagne-pain ou un divertissement. Toute troupe, voire tout acteur, qui n'a pas ce respect et ce goût de l'école, est pour nous sans grand intérêt, que ceux qui sont arrivés se reposent. Notre but à nous est d'aider ceux qui ont conscience de l'art, que l'art réclame un éternel apprentissage. Sans l'aide des organisations officielles, les chefs de troupe, pour vivre, ou plus exactement pour faire vivre cette famille qui est une troupe, sont obligés de conclure des marchés huileux avec des directeurs impresarios et de jouer des pièces dont le succès est assuré. Autant dire que la place ne sera libre dans ces conditions qu'aux marchands du temple et que le théâtre, plus que jamais, continuera à vivre de ses compromissions et de ses bassesses. Jean Vilar a l'habitude toujours de parler clair. Cet abandon des pouvoirs publics qui devrait, selon Vilar, faire des commandes sérieuses aux artistes et les libérer ainsi du système lucratif, explique son départ en province. Embrassant une tradition foraine, dont l'illustre théâtre de Molière demeure emblématique, Jean Vilar confie son rejet de la capitale à travers cette diatribe. Les théâtres à Paris étant fermés à un exploitant jeune et propre, et d'autre part les institutions officielles se moquant absolument de tout effort et de toute rénovation théâtrale, mes camarades et moi n'avons eu qu'un seul moyen pour vivre de notre art, organiser des tournées en province de notre troupe, baptisée La Roulotte et Roulée.

0: Merci, monsieur Aznavour, de magnifier ainsi les comédiens. Vous êtes de retour dans la compagnie théâtrale sur Radio Aviva, en compagnie de Jacques Matheux, à la découverte ou la remémoration de Jean Villard, homme de théâtre majeur s'il en est. Villard part donc sur les routes avec La Roulotte. La Roulotte était un groupe monté par plusieurs jeunes comédiens, certains amateurs, certains professionnels, une troupe dirigée par André Clavé, qui décida de partir en camionnette, en tournée, durant 5 mois, printemps, été, à travers les toutes petites villes et villages en Bretagne, en Anjou, en Touraine, dans la Nièvre et le Morvan, allant de salle de fête en salle de patronage, remplies à force d'haranguer les foules du haut de leurs camionnettes, vantant des pièces qu'ils aimaient et voulaient faire aimer. Jean Villard assura rapidement la co-direction de la troupe avec André Clavé, avant de comprendre qu'il ne peut pas y avoir deux chefs doués d'autorité dans de telles structures. Alors, après une petite année, il quitta La Roulotte. En juillet 43, Villard, qui a fait le choix de l'indépendance donc, fait ses premiers pas de chef de troupe et de metteur en scène en montant « Danse de mort de Strindberg », pièce à 3 comédiens, au Théâtre Vanhoux, qui plutôt qu'un théâtre est plus exactement une grande salle dans un immeuble parisien du 19e siècle, où la pièce n'était jouée que durant 2 jours seulement, et qui plus est, gratuitement, les spectateurs étant libres de verser au pot en sortant. En septembre de la même année, il montait « Orage de Strindberg » et « Césaire de Schlumberger » au tout nouveau Théâtre de Poche, et là, on commence à le découvrir. Viennent là de nombreuses personnes connues ou qui deviendront célèbres, des peintres comme Braque, Léger, de nombreux intellectuels dont Michel Léris, Jean Cocteau, Jean Paulhan qui lui apportera un soutien indéfectible durant sa vie entière, Camus, Sartre qui dit alors au sortir du théâtre « il faut aider Villard ou renoncer à se plaindre ». C'est le début d'une reconnaissance par un certain milieu et d'une collaboration spirituelle fertile. Villard se sent et ses capitales conforté dans ses choix. En 44, fin de l'occupation, libération, il eut l'idée de monter un système d'abonnement afin de pérenniser les finances de sa troupe. Dans ce système, les souscripteurs étaient assurés de la création de 3 spectacles durant l'année. Mais cet engagement fut difficile à tenir car dès le premier spectacle, Don Juan, les caisses furent vidées de la totalité des subventions d'abonnement. Alors heureusement que Gaston Gallimard vint à la rescousse pour proposer un crédit que Villard finit des années plus tard par rembourser jusqu'au dernier sou, mais qui lui permit finalement de tenir ses engagements. Après Don Juan, il y eut donc Voyage dans la nuit de Christiansen et la reprise de la danse de mort, qui resta plusieurs mois à l'affiche du Noctambule, avant que d'enchaîner en juin 45 avec Meurtre dans la cathédrale de T.S. Eliot au Vieux Colombier. Meurtre dans la cathédrale se joua pendant 8 mois, jusqu'en février 46. Et à côté de ce système d'abonnement, Villard eut également l'idée originale de créer un club de théâtre avec financement qui permit de monter en 47 la première pièce d'Adamov. Vous voyez que les idées ne manquaient pas pour que vive le théâtre. Un théâtre plein de vie, nourri d'auteurs choisis, de comédiens de talent, mais aussi de rencontres avec les autres arts. Dans un Paris en effervescence. C'est ce que nous verrons dans le numéro 2 de la compagnie théâtrale, donc deuxième partie de la vie de Jean Villard, avec bien sûr l'aventure de la création du Festival d'Avignon et la prise de direction du TNP. Je vous dis à bientôt.
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1: Bonsoir à tous. Le G7 touche à sa fin à Évian. Avant de recevoir Donald Trump au château de Versailles ce soir, Emmanuel Macron vient de prononcer son discours de clôture. Un discours dans lequel il a balayé les grands sujets internationaux. L'Ukraine d'abord. Les pays du G7 ont acté le fait que la Russie n'avait pas la volonté de discuter. Autre sujet majeur, le conflit au Moyen-Orient. Emmanuel Macron et les pays du G7 saluent l'accord entre les États-Unis et l'Iran. Écoutez le chef de l'État.
2: Nous avons unanimement salué le très bon accord conclu entre les États-Unis d'Amérique et l'Iran. Parce que c'est un accord qui met fin à une situation de très grande instabilité dont les conséquences pour nos économies étaient terribles. Nous avons réaffirmé que le droit de passage sans entrave, sans redevance, était la pierre angulaire du début de cet accord. Il commence dès maintenant. Nous avons convenu que l'initiative multinationale et indépendante en matière de défense était disposée à jouer un rôle important pour faciliter la reprise du trafic maritime dans le détroit d'Ormuz. Et nous avons une vingtaine de pays qui ont d'ores et déjà indiqué leur engagement ferme de contribution à une telle opération.
1: Emmanuel Macron salue un moment d'unité malgré un contexte extrêmement difficile. Donald Trump, lui, n'y va pas par quatre chemins. Le président américain menace de recommencer à balancer des bombes si l'Iran ne se comporte pas bien. La vague de chaleur arrive sur la France. Demain, à partir de midi, 26 départements seront placés en vigilance orange canicule. C'est un large quart nord-est qui est concerné, de l'Île-de-France à l'Auvergne-Rhône-Alpes. La chaleur s'installe pour plusieurs jours et le mercure pourrait atteindre 40 degrés dimanche. Déjà aujourd'hui, on a enregistré des températures allant de 30 à 35 degrés. Une enquête ouverte à Avignon. Une enseignante est soupçonnée d'avoir attaché un élève de CE2 à sa chaise. Il serait resté une après-midi entière immobilisé sur sa chaise à l'aide d'une corde à sauter. Et puis le foot, la Coupe du Monde. Après la victoire des Bleus contre le Sénégal, la fin ce soir de la première journée de la phase de groupe. À suivre l'entrée en compétition du Portugal face au Congo, ainsi qu'un choc entre l'Angleterre et la Croatie. Voilà pour l'info. Excellente soirée.
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4: Bonsoir à toutes et à tous. Ce soir, le ciel est voilé. Les températures descendent jusque 22 degrés à Montpellier et Béziers. Demain, Météo France prévoit un ciel dégagé toute la journée. On attend environ 23 degrés le matin, mais jusqu'à 26 degrés l'après-midi. Passez une très belle soirée à l'écoute des programmes de Radio Aviva.
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5: L'Iran a continué à lancer un grand nombre de drones vers des navires commerciaux dans le détroit d'Ormuz, malgré le préaccord entre la République islamique et les États-Unis. C'est ce qu'a rapporté le média NBC. Des drones que les États-Unis étaient parvenus à intercepter. Les gardiens de la Révolution ont lancé ces drones chaque nuit depuis la signature électronique du mémorandum d'entente. C'était dimanche. On a par ailleurs appris ce matin que de premiers pétroliers iraniens ont franchi la zone du blocus américain dans le détroit d'Ormuz. La réouverture du détroit qui serait un énorme pas en avant, a déclaré le secrétaire général de l'OTAN. Des médias libanais rapportent des frappes israéliennes dans la région de Nabatieh ce matin. L'armée de l'air israélienne qui a intercepté par ailleurs plusieurs roquettes tirées par le Hezbollah en direction d'une zone d'opération des forces de Tsahal. Selon un porte-parole de l'armée israélienne, l'armée de l'air a attaqué et détruit le lanceur d'où provenaient certaines de ces roquettes tirées sur les troupes israéliennes mobilisées dans le sud du Liban. L'armée iranienne a quant à elle menacé d'une réponse sévère aux frappes israéliennes dans cette zone. Le chef du Hezbollah, Naïm Qassem, doit prendre la parole à 18h heure de Beyrouth. La veille, il a exprimé sa profonde reconnaissance à l'Iran pour avoir poussé à ce que l'accord inclue la fin des hostilités au Liban. Téhéran et Washington doivent entrer dans le vif du sujet vendredi en Suisse. Les États-Unis et l'Iran signeront vendredi ce protocole d'accord pour mettre fin à la guerre au Moyen-Orient. Point de départ de 2 mois de négociations avec comme première étape la réouverture très attendue du détroit d'Ormuz. La première séance de pourparlers visant à parvenir à un accord final d'ici 60 jours devrait vraisemblablement se dérouler dans la foulée. Lorsque les Israéliens comprendront ce que contient cet accord, ils y verront une voie vers un nouveau Moyen-Orient fondé sur la paix et la prospérité, a déclaré le vice-président des États-Unis, J.D. Vance. En attendant, le président américain multiplie les déclarations. C'est hier depuis Évian qu'il a commenté ses rapports avec le premier ministre israélien. On l'écoute.
6: Nous avons une relation très efficace. Sans nous, sans les États-Unis, il n'y aurait pas d'Israël. Sans moi, il n'y aurait pas d'Israël. Car aucun autre président n'était prêt à faire ce que j'ai fait. J'ai eu une excellente relation avec Bibi, mais maintenant Bibi doit se montrer plus responsable en ce qui concerne le Liban. Le Liban était un grand pays. C'était un pays où l'on trouvait des professeurs, des médecins, des avocats. Le grand intellect était au Liban. Maintenant, c'est terrible. Je dirais que de tous les pays, c'est celui qui a été le plus maltraité. Et ils ne peuvent pas se défendre. Et ils ont le Hezbollah, ce qui est un problème pour eux. Donc non, je ne suis pas satisfait de la façon dont Israël s'est comporté avec le Liban et avec le Hezbollah.
5: Sans Israël, sans les fondements juifs, il n'y aurait pas d'Amérique, a quant à lui déclaré l'ambassadeur des États-Unis en Israël, Mike Huckabee. Des membres de la faction de Jérusalem ont organisé des rassemblements dans plusieurs points stratégiques du pays pour protester contre l'arrestation d'étudiants de yeshiva accusés de s'être soustraits au service militaire. Une étude de la sécurité sociale israélienne parue hier soir détaille les profils des Israéliens qui quittent le pays. Les détails avec notre correspondant en Israël, Julien Baloul.
7: Au 2024, au cœur de la crise, on a assisté à une hausse spectaculaire de 46 385 Israéliens qui ont mis fin à leur statut de résident. Pour l'année 2025, on note une stabilisation avec 35 625 pertes de résidence totale. Donc ça fait quand même beaucoup moins, hein, parce qu'il y en avait plus de 46 000 en 2024. Mais il faut préciser qu'en 2024, il y avait également beaucoup de départs de nouveaux immigrants, notamment d'Europe de l'Est. Donc, lorsqu'on retire, si vous voulez, cette population, qui de toute façon était là temporairement à cause de la guerre en Ukraine, on arrive à une certaine stabilisation. En revanche, ce qui est assez inquiétant, c'est le profil de ces personnes. Ce sont des personnes qui ont fait des études, ce sont des personnes qui travaillent, ce sont des personnes qui servent dans l'armée, ce sont des personnes qui payent des impôts. Dans le rapport de la Knesset, cette fois, on voit que ceux qui ont quitté le pays depuis 2022, près de la moitié, ont entre 20 et 44 ans. Et le profil académique est très inquiétant parce que on voit que les personnes qui font un doctorat en Israël, si vous voulez, ils représentent que 0,8% de la population israélienne. 0,8% de la population, mais 4% de tous ceux qui s'en vont, c'est-à-dire qu'ils sont surreprésentés. Un quart des Israéliens ayant obtenu un doctorat en mathématiques par exemple, et 20% des diplômés en informatique vivent à l'étranger. C'est énorme, c'est une véritable fuite des cerveaux, c'est extrêmement inquiétant. On espère évidemment que le gouvernement israélien va prendre des mesures pour mettre fin à cette hémorragie des cerveaux, parce que c'est l'avenir du pays qui en dépend, et peut-être également pour en faire revenir. Il y avait une autre étude, alors j'en ai plein sous les yeux, hein, ça, on peut en parler très longtemps, mais également sur ce qu'on appelle les développeurs, si vous voulez, ceux qui travaillent dans la tech, ils sont du côté du développement de la technologie. Et là aussi, on voit une véritable fuite de ces personnes à l'étranger. Encore que là, je mettrai un gros bémol, parce qu'à cause de toutes les évolutions liées à l'intelligence artificielle, ce sont les premiers qui pourraient être concernés par des licenciements. Et Dieu sait qu'il y a des vagues de licenciements actuellement. Donc, à relativiser là-dessus. En tous les cas, c'est un sujet préoccupant. On espère qu'avec peut-être la fin de la guerre et peut-être d'autres mesures, ces cerveaux resteront dans le pays.
5: Un groupe d'Israéliens résidant des implantations a mis feu à une mosquée du village de Jilaya en Cisjordanie, selon le maire de la commune. Sur place, des traces d'incendie et de vandalisme, y compris à des inscriptions en hébreu sur les murs calcinés en avant, vengeance, la nuit des mosquées ou encore salut des jeunes des collines. Emmanuel Macron accueille ce jour à Évian une session de travail consacrée à la sécurisation de l'intelligence artificielle en présence de dirigeants de la tech mondiale sur le numérique. Les États-Unis sont à l'unisson avec l'Allemagne, le Canada, la France, l'Italie, le Japon et le Royaume-Uni sur le principe de protéger les mineurs et d'interdire les réseaux sociaux au moins de 15 ou 16 ans. Dernier jour du G7 qui se prolongera pour Donald Trump par un dîner au château de Versailles. Le président russe Vladimir Poutine reçoit de son côté en Russie plusieurs dirigeants asiatiques pour un sommet parallèle au G7 et alors que Donald Trump a dit vouloir intensifier ses efforts pour mettre fin à la guerre en Ukraine. Plus d'un millier d'étrangers ont obtenu un visa russe en 2025 pour leur adhésion aux valeurs traditionnelles russes. Ce type de visa a été initié en 2024 à destination des étrangers qui s'opposent au positionnement politique de leur pays d'origine à l'égard de la Russie. Les stocks de pétrole des pays de l'OCDE ont atteint leur plus bas niveau depuis 1990, affirme l'Agence internationale de l'énergie dans son rapport mensuel. Malgré la baisse significative de la demande de pétrole, les réserves continuent de s'éroder à un rythme record, note l'agence, indiquant que les réserves des pays de l'OCDE ont chuté de 163 millions de barils depuis le début de la guerre au Moyen-Orient. Le musée du Louvre, en crise depuis le cambriolage d'octobre, est à bout de souffle et fait face à un mur d'investissement nécessaire pour rénover ses équipements vieillissants. C'est ce qu'a affirmé ce matin son président, Christophe Leribaud. Une vague de chaleur déferle sur la France à partir de ce jour en plein examen du bac et devrait s'intensifier au cours de la semaine pour atteindre jusqu'à 40 degrés localement dimanche. Et enfin, quelques 14 millions de téléspectateurs en moyenne ont regardé sur M6 la victoire de l'équipe de France contre le Sénégal hier soir. 3-1 au Mondial 2026, soit le meilleur résultat pour une entrée en lice des Bleus dans une Coupe du Monde depuis 2014. Prochain rendez-vous pour l'équipe de France le 22 juin face à l'Irak.
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1: Bonjour à toutes et à tous. Cela fait maintenant plus de 10 ans que la Chambre régionale des comptes d'Occitanie ainsi que les autorités judiciaires collaborent étroitement dans la transmission de dossiers pénaux qui n'entrent pas dans le domaine de compétence de la CRC. Tous les 2 ans, cette dernière rencontre les procureurs généraux de la Cour d'appel de Montpellier et de Nîmes pour faire un point sur leur collaboration. Radio Aviva y a participé. Ce qu'il en est sorti, c'est qu'encore trop peu de personnes savent que la Chambre régionale des comptes dispose d'un organe judiciaire. Celui-ci peut engager des poursuites contre les gestionnaires publics ou toute entité maniant de l'argent public. Véronique Amaillon, la procureure générale de la CRC Occitanie, a voulu répondre à nos questions pour mieux faire connaître cette fonction au sein de la commission.
2: Enfin, rappelez-moi plutôt la raison pour laquelle en fait la CRC se tourne vers les procureurs des cours d'appel en fait pour justement leur communiquer les dossiers et donc justement leur transmettre des dossiers quand c'est nécessaire. Pourquoi se tourner vers la Cour d'appel spécialement en fait pour que je puisse vraiment comprendre le contexte?
3: On ne se tourne pas vers la Cour d'appel, on se tourne vers les procureurs de la République qui eux-mêmes dépendent du procureur général près de la Cour d'appel. Et on se tourne vers les procureurs de la République parce que nous ne sommes pas compétents sur un certain nombre de terrains sur lesquels le juge judiciaire, donc les procureurs de la République, eux sont compétents. Je vous donne un exemple. Nous ne connaissons que des infractions. Le juge pénal connaît des délits. Les infractions peuvent se ranger, disons, en 3 grandes catégories pour ce qui nous concerne. Les infractions concernant les comptes eux-mêmes, la tenue des comptes publics, des infractions qui concernent les fautes graves, alors fautes graves de gestion ayant entraîné un préjudice financier significatif, ou bien l'infraction consistant à accorder à autrui, à soi-même, un avantage injustifié par intérêt personnel direct ou indirect. Ça, c'est donc sa forme. Ces 2 infractions forment une catégorie, disons, d'infractions. Et puis, disons, la troisième est un peu spécifique, c'est l'inexécution d'une décision de justice par une personne publique. Donc, c'est notre champ de compétence. En fait, ces 3 groupes d'infractions regroupent 10 infractions particulières. Mais pour ce qui concerne le détournement de fonds, la prise illégale d'intérêt, le favoritisme, par exemple, seul le juge pénal est compétent. C'est la raison pour laquelle, quand on suspecte qu'il y a détournement de fonds avec enrichissement personnel ou qu'il y a favoritisme avec enrichissement personnel ou qu'il y a prise illégale d'intérêt, etc., on se tourne vers le juge pénal parce que seul lui peut poursuivre sur la foi de le fondement de ces qualifications, de ces infractions. Nous ne le pouvons pas.
2: Vous êtes revendiqué comme première digue en fait quand il y a des possibilités d'infraction, des poursuites, et c'est vous-même qui définissez votre politique de poursuite avec notamment des axes principaux positionnés sur la sensibilisation, sur la pédagogie surtout. Pourquoi s'axer là-dessus en fait?
3: Parce que je crois beaucoup que la prévention est la meilleure des politiques à mener. Et la meilleure infraction, c'est celle qui n'a jamais été commise. Donc plus on prévient, plus on convainc les collectivités ou les organismes qui bénéficient d'argent public de se doter en interne de systèmes de contrôle interne, plus on forme les gens, plus on les sensibilise à ces infractions, au bon maniement des deniers publics, et plus on évite la commission des infractions. Et c'est ça l'objectif que je poursuis, c'est d'éviter la commission des infractions. Moyennant quoi, quand une infraction est commise malgré tout, parce que ça arrive et relativement fréquemment malgré tout, eh bien il faut pouvoir poursuivre et il faut pouvoir sanctionner.
2: Ouais. Aujourd'hui, la situation, vous la jugez comment au niveau des contextes dans lesquels vous agissez, des contextes dans lesquels vous organisez des poursuites et donc vous poursuivez des infractions. Aujourd'hui, les gens regardent plus justement comment comment l'argent public est dépensé. Est-ce qu'il y a des tensions autour de ça, quels contextes?
3: Oui, je pense que les citoyens, de manière générale, sont très sensibles à la bonne gestion de l'argent public et la qualité de la dépense publique. Il n'est pas admissible dans un pays où la dépense publique représente 57% du PIB, où la dette publique représente 3 500 milliards d'euros, pas loin, où les intérêts de la dette eux-mêmes sont faramineux et vont atteindre l'année prochaine pas loin de 65 milliards d'euros. Il n'est pas admissible, et compte tenu de la pression fiscale et la pression des prélèvements obligatoires de manière générale dans ce pays, il n'est pas admissible que de l'argent public soit dilapidé, mal utilisé, a fortiori détourné.
4: Oui. Nous, la Cour des comptes et les juridictions financières doit rendre compte aux citoyens de la manière dont est utilisé l'argent public. C'est un principe constitutionnel, hein. C'est l'article 15 de la Constitution qui dit que tout citoyen a le droit de demander compte à tout agent public de son administration. C'est exactement ce que ça veut dire. C'est-à-dire, on doit, nous, Cour des comptes, rendre compte aux citoyens de la manière dont est utilisé l'argent public par les personnes habilitées à manier les fonds publics, c'est-à-dire non seulement les fonctionnaires ou les agents publics, mais aussi toute personne qui travaille dans un organisme bénéficiant de fonds publics. Parce qu'on a beaucoup de nos affaires qui concernent ce qu'on appelle des satellites de collectivités locales ou des satellites de grandes administrations. Ces satellites, en matière de... pour ce qui concerne les collectivités locales, ce sont des sociétés d'économie mixte, ce sont des sociétés publiques locales, ce sont des associations, le secteur associatif... fait l'objet de pas mal de contrôles par les chambres régionales des comptes et notamment ici par la chambre régionale des comptes d'Occitanie et on va dire ça de la manière suivante, la marge de progrès en matière de maniement des deniers publics, en matière de gestion, en matière de tenue des comptes, en matière d'efficacité de la dépense, la marge de progrès est considérable.
2: Cette conférence de presse a aussi bien illustré en fait la grande entente qu'il y a donc avec les autres parquets. Vous avez parlé de beaucoup de relations humaines. Est-ce que c'est quelque chose qui serait amené à changer avec notamment la prise de place que prend actuellement l'intelligence artificielle? Est-ce que ça va changer dans les années à venir?
3: L'intelligence artificielle va bouleverser beaucoup de métiers, dont les métiers de la magistrature et dont les métiers des juridictions financières. Pour autant, jamais une IA ne remplacera les contacts humains et le fait que des personnes de bonne volonté de part et d'autre, dans les juridictions financières d'une part, dans les juridictions pénales d'autre part, se connaissent, se parlent et n'hésitent pas à décrocher leur téléphone pour évoquer une affaire, pour s'interroger ensemble, pour se rendre disponible pour éclairer, par exemple, des enquêteurs en cours d'enquête, etc. Ça, aucune IA ne remplacera jamais ça.
2: Super. Merci beaucoup.
1: Chaque année, la CRC transfère 6 affaires en moyenne aux autres parquets compétents. Vous écoutiez Véronica Maillon, la procureure générale de la CRC Occitanie. Cette émission est terminée. Merci de l'avoir écoutée jusqu'ici. À très vite sur Radio Aviva.
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1: Bonjour à toutes et à tous et bienvenue dans ce mercredi sportif et on va faire le tour de l'actualité sportive avec Sydney Bitton. Bonjour Sydney.
2: Baptiste, bonjour amis sportifs, très heureux de vous retrouver.
1: Et oui, on va commencer sur les terrains de football avec le Mondial 2026.
2: Ah, quel spectacle, quel spectacle. Il y avait 80 545 personnes qui ont assisté hier soir au France-Sénégal. Et croyez-moi, une première mi-temps très difficile que j'exprimerai par un adjectif. La deuxième mi-temps fut brillante. Et oui, elle fut brillante car les Français ont marqué 3 buts. Un doublé de Kylian Mbappé, et le troisième but fut marqué par Colis. Mbappé se rapproche du record d'Olivier Giroud, et croyez-moi, ce match fut difficile, certes, en première mi-temps, et les Français ont dominé en deuxième mi-temps. D'autres résultats de cette journée du Mondial, eh bien, 2-2 concernant le match Iran-Nouvelle-Zélande. L'Irak a perdu contre la Norvège 4-1 et l'Algérie a perdu contre la Georgie 3-0. Nous attendons avec impatience la soirée de ce jour et n'oublions pas que l'Autriche a battu la Jordanie 3-1. Et nous allons retrouver très bientôt Portugal-Congo

0: Angleterre, Croatie. Et l'Arabie qui a sombré 7 à 1 contre l'Uruguay. Et nous allons retrouver Ghana, Panama et Colombie ou Belgique. Et n'oubliez pas que ces matchs sont très, très, très rudes. Un changement de coach au sein de l'équipe nationale tunisienne, eh bien, Hervé Renard, l'ancien entraîneur de l'équipe de France féminine, a remplacé la mouche.
1: Et on va passer au rugby à 15, le top 14.
0: Le top 14, Domingo Moiti, a retrouvé King. Et il a retrouvé ses places au Montpellier Rugby Club après sa blessure. Et nous souhaitons bonne chance pour son retour. Nous avons également le grand champion, l'Argentin Moiti, qui certainement prendra place contre le Stade français le Chinois N3. Allez, et Montpellier.
1: Et qu'en est-il de la Pro D2, Sydney?
0: Eh bien, à la fois des deux, on a une bonne nouvelle concernant le stade. Le stade de Béziers vient d'enregistrer un nouvel entraîneur, Steve Camp, Cultron, eh oui, et Dov Aguillon et Marais. Donc un stade qui promet de moins souffrir que la saison passée. Avant les championnats de nation, bien sûr, on voit maintenant une bonne préparation France-Angleterre vendredi à Vannes. Mais j'insiste pour Béziers, faisons confiance à ces coachs, car ils s'entendent l'année prochaine mettre le cap sur le top 14.
1: Est-ce qu'on peut faire un point aussi, toujours au niveau du rugby à 15, pour le mercato?
0: Alors le mercato, c'est vraiment ce mouvement. Les normes ne sont pas avancées parce qu'en affaires, éviter la concurrence, éviter les hausses de transferts financiers. Donc on attend avec impatience ce que nous va nous proposer le Montpellierin et les Mitterrands.
1: On va parler du cyclisme, le Tour de Suisse.
0: Le Tour de Suisse avec un nouveau qui revient, Tadej Pogačar, de retour avant le Tour de France qui partira de Barcelone cette année. Le 4 juillet.
1: Et la voile, qu'en est-il s'il naît avec la Vendée de l'Arctique?
0: Ah, le Vendée. Eh oui. Belle victoire en Italia, en Broglio. L'Italien s'est imposé un peu plus de 8 jours. Mais très belle victoire en Broglio et Caralia.
1: Est-ce qu'on peut parler aussi du tennis? Vous avez des infos, Sydney, par rapport à Wimbledon?
0: Eh bien oui, des bonnes nouvelles concernant Wimbledon. Les deux sœurs, Williams, Serena et Venus, ont été invitées par la Fédération de tennis, invitées à Wimbledon. Eh oui. Et par contre, si on va maintenant, tu veux mettre le cap sur Nottingham, peut-être.
1: Et on va continuer du coup avec le basketball, le sport de la balle orange. On a un forfait pour la préparation du mondial d'Alexandre Sarr.
0: Ben oui, une mauvaise nouvelle, certes. Alexandre Sarr, de l'équipe de France, forfait pour le départ de la préparation et la qualification au mondial 2027. Et n'oublions pas, ce soir, gros match nous attend avec Paris-Monaco.
1: Et qu'en est-il du rugby à 13?
0: Mercato, Dragon Catalan, virement d'envolée. Eden Rogers Smith, qui vient de Carcassonne, le Nouveau-Zélandais, a choisi vraiment.
1: Et pour terminer ce journal, des infos régionales à nous donner, Sydney.
0: Alors, on va essayer d'oublier personne, bien évidemment. La Paspaillade confirme double montée en championnat et Coupe d'Occitanie. Les U15 féminines Montpellierot conservent son titre élite. Les 18 U18 Béziers championne d'Occitanie et Fabrègues, la réserve qui brille aussi. Donc il fallait voir ses joueurs dans les différents terrains et très variés. avec une très très bonne fête de saison. Amis sportifs, merci de nous avoir écoutés. On remerciera la présentation et la technique de notre ami Baptiste.
1: Merci Sydney.
0: Au revoir.
1: Au revoir.
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3: Amis sportifs, bonjour. Aujourd'hui, nous allons avoir le plaisir de recevoir le président de Thaï Aventure, M. Dos Santos Patrick. Tout d'abord et avant tout, merci M. Dos Santos de nous réserver ces quelques minutes pour nous présenter la terrible journée de samedi 28 février à Lunas, les Châteaux. Et merci beaucoup d'être parmi nous.
4: Oui, ben déjà, merci de me recevoir. Donc, le 28 février, ben, on organise la 5e édition de notre trail, donc le trail du Thaï Aventure. Donc, ça se situe à Lunas et Château, dans le hameau de Thaï-Vent, plus exactement. Donc, on part sur un trail de 20 km 800 dénivelés, un trail où on aura des sentiers roulants, des monotraces, voilà, il y a une petite surprise aussi, avec un passage bien particulier. Ensuite, on part sur un 12 km et 300 de dénivelés, voilà, assez rapide, où les plus grands talents pourront s'exprimer. Et ensuite, on aura pour tout un chacun une randonnée familiale, voilà, samedi 28 avril, à partir de 13h, les départs, notamment pour le 20 km, 13h30 le 12 et 14h la randonnée.
3: Alors précisément, ouais. Pour les gens qui, les athlètes qui souhaitent participer au 5e Thaï Aventure, le coût, oui, c'est 25€ pour les 20 km, 15€ pour les 12 km et 10€ pour les 8 km.
4: Voilà, c'est ça, bien
3: et
4: sûr.
3: Et vous ne faites pas trop de cadeaux parce que vous avez des dénivelés durant ces trois courses.
4: Oui, il y a pas mal de dénivelés. Il y a du roulant, il y a du dénivelé, il y a les tracés techniques.
3: Il y a 800 mètres. Il y a 800 mètres, bien sûr, président, si vous permettez. Il y a bien 800 mètres de dénivelé pour les 20 km, 330 dénivelés pour les 12 km et 200 mètres de dénivelé pour les 8 km. Donc, vous faites un varié. Et puis, je veux dire, c'est vraiment une journée exceptionnelle.
4: Oui, oui, et puis nous, on est des amoureux aussi de notre village, de nos cantons, hein. Donc c'est aussi l'occasion pour tout un chacun de découvrir notre beau territoire, assez varié, et on a fait ce sentier de telle sorte que chacun puisse le découvrir au travers de ces trois épreuves.
3: Alors les athlètes qui nous entendent et qui souhaitent venir, tout rendez-vous, c'est le 28 février au hameau de Thaï-Vent, à Lunas. Voilà, Lunas-les-Châteaux se situe en direction de Béziers.
4: Alors Lunas et Château, c'est entre l'Audève et Bédarieux.
3: Parfait. Dans les hauteurs de notre région. Et du reste, Lunas, c'est un village extraordinaire, à plein de verdure, ah oui, et un site extraordinaire. Alors tout se fera en pleine nature, président?
4: Oui, oui, c'est ça. On est en pleine nature, hein, bien sûr. On sait qu'il y a eu récemment beaucoup de vent, donc sur des sentiers sécurisés, puisqu'on les a fait, on va les refaire. Donc ils sont dégagés, voilà. Hein, donc on demandera aussi aux gens de pas aller ailleurs que sur les sentiers, hein, par rapport notamment à l'arrêté préfectoral. Voilà. Et nous, les sentiers seront bien balisés, bien dégagés, pour que tout le monde puisse évoluer en toute sécurité.
3: Alors, si vous permettez, on va remercier en votre nom, les bénévoles qui vous aident, hein, pour les tracés, pour les orientations, les commissaires de course, ça devient de plus en plus rare. Hein. Donc, il faudra féliciter vos bénévoles présents sur le terrain. Alors, merci pour les communes
4: de... Rien n'est possible.
3: Alors, merci pour la commune de Grand-Orbe, le département de l'Hérault, le soutien logistique d'Hérosport avec son camion toutes les facilités pour remettre les prix éventuellement. Et il y a le 5e trail éponyme sur des parcours inscrits au challenge trail de Haut-Languedoc.
4: Oui, le trail du Haut-Languedoc, tout à fait, hein, on est inscrit au challenge du Haut-Languedoc.
3: Alors président, comment en êtes-vous venu au trail? Vous l'avez pratiqué dans votre jeunesse?
4: Alors, moi, je suis issu de cette région. Hein, donc, comme tout un chacun ici, on commence par des petites randonnées. On commence à petite randonnée et puis en s'inscrivant donc au Trail Aventure. Hein, au Trail Aventure, au début, on faisait des raids. Hein, donc, des raids, c'est vraiment du multisport. Hein, et puis après, avec un groupe de passionnés, on s'est mis à fond dans le trail. Hein, alors, au début, c'était des petites distances. Après, on a augmenté au fur et à mesure la distance en allant un peu partout en France, même parfois à l'étranger. Hein, et voilà, jusqu'au trail, aux ultra-trails. Voilà, c'est... Et avec un groupe de passionnés locaux hein, qu'on a découvert au fur et à mesure ce sport hein, qui est en pleine vogue en ce moment.
3: Alors très discrètement, bien évidemment, avez-vous des athlètes super connus de la région ?
4: Ah ben on a notre coach qui a gagné pas mal de courses dans la région, qui est Abel Jorissen. Hein. Voilà, donc il propose d'ailleurs de coacher puisqu'il en a fait son métier. Donc Abel Jorissen d'ailleurs sera inscrit sur le 20 km et le but pour certains athlètes c'est de venir d'essayer de le battre. Hein. Voilà, ça peut être aussi un défi pour eux.
3: Monsieur Dos Santos, Patrick, président de Taille Aventure, on vous remercie beaucoup pour votre éclairage et on vous souhaite avoir beau temps. Point d'interrogation. Car il est encore décidé, mais j'espère que la météo vous donnera un temps favorable.
4: Merci pour le temps consacré.
3: Et merci beaucoup, Président. Bon courage et bonne chance.
4: Merci.
3: Au revoir.
4: Au revoir.

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1: Chers auditeurs, consommateurs, bonjour. L'UFC Que Choisir vous propose aujourd'hui une chronique sur les garanties qui sont affectées lorsque vous achetez un bien. Lorsque vous achetez un bien, un produit et même un service, le vendeur doit porter à votre connaissance l'existence de deux garanties légales. Légales, ça veut dire qu'elles existent de droit, et éventuellement de sa garantie commerciale, parce qu'il n'y a pas toujours une garantie commerciale. Mais comme pour différentes raisons, ce n'est pas toujours le cas, c'est-à-dire elles ne se sont pas toujours présentées, nous allons vous donner quelques éléments tout simples de ce que sont ces garanties. Les garanties légales, il y en a deux. C'est la garantie de conformité et la garantie de vis caché. Vous allez pouvoir les actionner, les utiliser pendant 2 ans après votre achat. Sauf si le bien est d'occasion ou de seconde vie, là, vous n'avez qu'un an pour les actionner si besoin. C'est le vendeur qui est responsable de la mise en œuvre de ces garanties. Donc, vous ne devez pas accepter que le vendeur vous renvoie au fabricant. C'est à celui à qui vous avez acheté le produit, c'est vers lui qu'il faut vous retourner. Alors, quand s'applique cette garantie de conformité ? Prenons un exemple. Vous avez commandé une paire de chaussures, taille 43, et on vous livre une taille 36. C'est pas conforme. Là, vous allez faire jouer la garantie parce que le défaut du produit existait le jour où vous l'avez acheté. Ce serait au vendeur de prouver que c'est pas conforme, c'est-à-dire de montrer que vous aviez bien commandé du 36, par exemple, si vous avez votre document d'achat. Et là, vous allez pouvoir obtenir gratuitement la réparation. Bon, dans le cas de notre exemple, c'est difficile de réparer du 36 et le transformer en 43. Donc, le remplacement, c'est-à-dire qu'on vous livre vraiment une taille 43. Et si vraiment c'est pas possible, et bien à ce moment-là, le vendeur, dans le délai de moins d'un mois, devra vous rembourser. La deuxième garantie, c'est la garantie de vis caché. Prenons un exemple. Vous achetez votre lave-linge, vous l'utilisez quelques fois, et au bout d'une dizaine de cycles, il tombe en panne. De toute évidence, il y avait un défaut non apparent lorsque vous l'avez acheté. Et ce défaut a rendu votre lave-linge impropre à l'usage, c'est-à-dire vous ne pouvez plus vous en servir. Vous pouvez donc retourner le produit, vous le faire rembourser, ou selon le défaut, le conserver ou obtenir un remboursement partiel. Pour ce qui est de garantie de vis caché, c'est à vous, acheteur, de prouver qu'il existait ce vis caché. Par exemple, vous allez faire réparer ce lave-vaisselle et... Ah, j'avais parlé d'un lave-linge, alors on va dire ce lave-linge, mais c'est pareil. Vous avez fait réparer une fois, deux fois, et il ne marche toujours pas. À ce moment-là, vous prouvez qu'il y avait un vis caché. Et là aussi, le délai pour agir est de 2 ans, à compter de la découverte du vice. Mais dans certains cas très particuliers, l'immobilier, l'automobile, le législateur pourra vous accorder un délai allant jusqu'à 20 ans. De nombreux fabricants et revendeurs offrent, en réalité c'est souvent inclus dans le prix du produit, ou font carrément payer, des garanties complémentaires, ce que l'on appelle les garanties commerciales ou contractuelles. Il faut bien que vous vérifiez que ces garanties sont vraiment intéressantes, surtout si elles sont payantes, et qu'elles ne font pas double emploi avec les garanties légales, conformité, vis caché, ou que, et ça c'est tout à fait interdit, que ces garanties commerciales ne se substituent pas aux garanties légales. En fait, lorsque vous allez signer le bon d'achat, lisez bien le document que vous signez pour être certain, si vous achetez ces garanties commerciales, qu'elles ont un intérêt. Par exemple, prolonger la durée de garantie au-delà de 2 ans. Voilà, chers consommateurs, auditeurs, à bientôt sur Radio Aviva pour une autre chronique.
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Bonjour à toutes et à tous et bienvenue dans votre agenda. Voici les événements et les sorties à venir. Montpellier Danse, c'est le rendez-vous annuel des plus grands chorégraphes internationaux à Montpellier. 24 jours, 125 manifestations, dont la moitié gratuite, dans 34 lieux différents, avec 45 artistes invités. Des créations inoubliables, des documentaires sur l'histoire de la danse, des cours de danse en plein air. Retrouvez toute la programmation sur le site agora-citéinternationaledelatanse.com. Samedi 20 juin, c'est la Pride pour la Marche des Fiertés. Rendez-vous sur le Pérou de 12h à 23h30. L'événement est gratuit et ouvert à tous. Radio Viva, pour l'occasion, vous attend à 11h au village des associations pour célébrer ensemble votre fierté. Consultez le trajet de la marche et toutes les informations sur fiertémontpellierpride.com. Du 20 au 28 juin, avec le festival Watertrip, Montpellier devient le point de rencontre des amoureux du voyage, de l'aventure et de la découverte. Projection de films documentaires, concerts en plein air, conférences inspirantes, ateliers participatifs, expositions photos, rencontres avec des réalisateurs, explorateurs et voyageurs. Watertrip propose une expérience immersive unique en France. Pour le programme et la billetterie, rendez-vous sur watmontpellier.fr. 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Le 21 juin, c'est la fête de la musique, la plus grande célébration musicale de la ville. Trois scènes vous attendent à Montpellier, sur l'esplanade du Pérou, sur l'esplanade Charles de Gaulle et à la Maison des Chœurs. Toute la programmation est en ligne sur le site de la ville de Montpellier. Véritable poumon vert de Montpellier cet été, le parc de la Mausson se transforme en espace festif le samedi 20 juin de 16h à 22h. Vous y retrouverez des spectacles, des concerts, des animations, une buvette et des repas partagés. Et si vous manquez ce samedi, vous pourrez de nouveau en profiter le 27 juin. Ainsi s'achève l'agenda des sorties de Radio Aviva. 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